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4: C'est un canal qui va relier deux bassins. Donc ils ont prévu une grosse retenue d'eau. Cette bassine qui serait à Allaine, en fait c'est une retenue collinaire. 65 hectares, hein. La bassine c'est 65 hectares. Et avec une digue de 42 mètres de hauteur, 14 millions de mètres cubes d'eau. C'est l'équivalent de 22 fois la bassine de Sainte-Soline. Toujours dans leur démarche de greenwashing, ils disent qu'il ne va pas y avoir de consommation d'eau parce que le canal est étanche. Et donc ils vont pomper l'eau de l'Oise jusqu'à cette bassine-là. Un système de pompage qui est gigantesque, 14 mètres cubes à la seconde, enfin, c'est des pompes très très puissantes. La consommation électrique pour faire fonctionner ce canal serait équivalente à la consommation domestique d'une ville de 30 000 habitants. Donc c'est pas du tout un projet écolo, hein. C'est un projet très technologique et très énergivore. Et un canal de cette nature-là, il n'y a rien d'écolo, hein. C'est pour enrichir le BTP. Ouais.
5: Parce que les grands projets inutiles, ça sert surtout à engraisser les marchands de béton et de BTP avec des monstruosités comme cette gigabassine grande comme 22 fois celle de Sainte-Soline, l'une des innombrables horreurs qui jalonnent le monstrueux projet du méga-canal. Méga-canal, méga-scandale. Méga-scandale écologique et méga-scandale financier. Coût annoncé par les promoteurs, 7 à 8 milliards d'euros d'argent public. Coût estimé, au moins 10 milliards d'euros pour le moment. 10 milliards raflés par les mafias Bouygues et Vinci. Méga scandale dans un assourdissant silence médiatique, en une période où l'on fait les poches des pauvres pour boucler le budget. Rares sont les médias qui informent sur le méga canal, dont le nom officiel est le canal Seine-Nord Europe, pharaonique projet parfaitement inutile et destructeur. Tracé, prévu en parallèle d'un canal Compiègne-Cambrai déjà existant et qui n'est pas utilisé au maximum de sa capacité. Sans parler des lignes de chemin de fer qui existent déjà sur cet itinéraire. Les travaux du méga canal ont déjà commencé. Objectif, 107 km de longueur, 54 mètres de large, 4,5 mètres de profondeur, 78 millions de mètres cubes de terre excavée, 7 gigantesques écluses sur le parcours, dont l'une donc équipée d'une gigabassine grande comme 22 fois celle de Sainte-Soline, superficie de la bassine 65 hectares, avec une digue de 42 mètres de hauteur pour une retenue d'eau de 14 millions de mètres cubes d'eau. Le méga canal, c'est en prévision 3300 hectares de terres agricoles détruites, ainsi que des zones humides et zones Natura 2000, plus de 300 espèces d'animaux protégés impactées, des paysages ravagés et des vies de riverains transformées en cauchemars, car les camions seront toujours là. Méga arnaque. Salut les amis, c'est JBD pour Polémique, c'est lavoixoff.com et votre radio libre préférée, Méga Canal, non merci. Et pour évoquer les horreurs et méga scandales de ce méga canal, nous allons passer une heure ensemble avec Lucie et Pterois, deux membres de Méga Canal non merci, rencontrés au festival Les Résistantes. C'était en Normandie en août 2025. Bonjour Lucie.
6: Bonjour, bonjour à tous.
5: Bonjour Pterois.
4: Bonjour et bonjour à tous ceux qui nous écoutent.
5: Ravi de vous rencontrer, hélas pour se raconter des choses pas drôles. Vous aurez peut-être entendu parler de ce grand projet inutile, mortifère et destructeur qu'on appelle le méga canal. Lucie.
6: Alors le méga canal qu'eux appellent le canal Seine-Nord Europe, c'est un canal qui fait partie d'une grande liaison Seine-Esco et qui vise à relier par le fluvial, la Seine, aux grands ports européens, donc à tout le réseau à grand gabarit en Belgique, aux Pays-Bas, etc. Donc le but, c'est de faire passer des bateaux porte-conteneurs qui vont jusqu'à 4400 tonnes entre la Seine et l'Europe, le reste de l'Europe.
5: Mais il n'y a pas déjà des lignes de chemin de fer qui existent depuis le 19e siècle qui font ça ?
6: Si, si, il y a des lignes de chemin de fer, non seulement des lignes de chemin de fer, mais surtout un canal qui existe déjà et qui fait exactement le même trajet. Donc là, pour situer un petit peu géographiquement, on est entre Compiègne et Cambrai. Donc plus gros, on est entre Paris et Lille. C'est un trajet qui existe depuis des années, notamment depuis le canal du Nord, creusé au XXe siècle, entre Compiègne, un peu plus haut que Compiègne, et Cambrai, Aubin-Chelobac. Donc c'est un canal qui existe, qui est utilisé aujourd'hui pour du transport fluvial. Tout le long de ce canal, il y a des silos à grains, il y a des ports, etc. Et il est utilisé. Il n'est pas utilisé au maximum de sa capacité. Et aujourd'hui, ils veulent construire, plutôt que de changer ce canal-là, plutôt que de le rénover, plutôt que de l'entretenir, etc., ils veulent construire un nouveau canal juste à côté. Il fait exactement le même trajet. Il y a même des endroits où ils se chevauchent. Donc, ils envisagent de creuser 107 km de terre pour faire passer des bateaux plus grands.
5: Allez, je vais me faire un petit peu l'avocat du diable. Oui, mais ça fera moins de camions sur la route. Donc voilà, mon bilan carbone, tout ça.
6: Oui, oui, c'est leur argument. Ils se présentent comme un grand projet écologiste. Et c'est un argument qui essaye de parler aux habitants des Hauts-de-France. Parce que tous les habitants des Hauts-de-France de ce coin-là, qui ont déjà pris la route, et notamment l'autoroute A1 qui relie Paris à Lille, ont toujours vu énormément de camions sur l'autoroute et trouvent ça parfois pénible. Ça crée des embouteillages, etc. Le problème, c'est que on le sait, ce canal n'enlèvera quasiment pas de camions sur l'autoroute. À la limite, il pourrait peut-être, avec des grosses hypothèses en lesquelles on ne croit pas, réduire l'augmentation de camions sur l'autoroute. C'est-à-dire que le canal, pour sa rentabilité, se base de toute façon sur une augmentation constante du nombre de camions et de la quantité de matériaux et de marchandises transportées, que ce soit par la route ou par n'importe quel moyen de transport, et ils essayent d'en capter une petite partie. Sauf que bientôt, les camions, ils émettront moins de CO2, en tout cas, moins de gaz à effet de serre qu'aujourd'hui, parce que le parc des camions va être électrifié, et que les bateaux, même s'ils arrivent à faire fonctionner ce canal, ce qui n'est pas du tout sûr, même s'ils arrivent à transporter des marchandises sur ce canal, etc., on sait qu'ils vont prendre plus aux ferroviaires qu'aux routiers. Donc ils vont participer à continuer à enterrer le fret ferroviaire qui fonctionne pourtant très bien et qui n'est pas du tout surchargé dans les Hauts-de-France. On veut du

0: Planète Boum Boum, on veut du fret ferroviaire ou fluvial si c'est sur des canaux déjà existants.
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0: Il y en a assez des cohortes de camions et de ces grands projets inutiles à la méga canal, 10 milliards d'euros d'argent public pour 107 km d'horreur entre Compiègne et Cambrai. Réalisation qui ne ferait en rien baisser le nombre de camions. Terrois de méga canal, non merci.
2: Ils ont un slogan qui est 1 million de camions en moins. D'ailleurs, ils disent pas 1 million de camions en moins par rapport à quoi. Et donc, je vais vous dire, en fait, par rapport à quoi. Parce qu'en fait, ils ont fait une étude d'impact, ils ont présenté une étude d'impact de 13 000 pages, extrêmement fouillée, mais il y a des informations qu'on ne trouve absolument pas. Par contre, ils nous donnent quelques informations qui nous permettent de recalculer, au final, le nombre de camions qu'il y aurait sur le périmètre Senesco en 2035 ou en 2070. En 2025, il y aurait à peu près 89 millions de camions sur la route, sur ce périmètre-là. En 2035, 97 millions de camions sur la route, 8 à 9 millions de camions en plus en 2035 qu'actuellement. Et en 2070, il y aurait 131 millions de camions sur la route. Donc en fait, il n'y a pas 2 millions de camions en moins. Ce qu'ils disent, c'est que par rapport à aujourd'hui, en 2035, il y aurait 8 millions de camions en plus sur la route s'ils construisent le canal, et il y aurait 9 millions de camions en plus sur la route s'ils ne construisent pas le canal. Donc en fait, c'est un jeu de micmac, c'est un jeu de manipulation qui nous fait croire qu'il y aurait moins de camions, mais en fait, eux-mêmes d'ailleurs nous ont dit, il y a un recours qui est en cours, eux-mêmes ont reconnu que le trafic routier allait augmenter et qu'ils ne luttaient pas contre ça. Donc il faut juste voir ce canal gigantesque comme étant un soutien à la croissance du trafic de toutes les marchandises, à la fois du routier, du ferroviaire et du fluvial. Il n'y a absolument pas de remplacement de camions, mais c'est un soutien à la croissance.
0: Bon, j'essaie de me mettre dans la logique capitaliste qui est la maximisation des profits, etc. Mais pourquoi ne pas se servir de ce qui existe déjà? Toute l'infrastructure qui est déjà là, qui est déjà construite, et pourquoi gâcher de l'argent? D'ailleurs, l'argent de qui? Et quand vous dites « ils », « eux », c'est qui en fait? C'est l'État? C'est des promoteurs privés? Des marchands de béton? En fait, c'est quoi l'intérêt capitaliste même de la chose?
2: Alors, le discours officiel, c'est que c'est un projet qui est au service de la croissance. Parce que c'est la croissance, et donc plus de profit, plus de croissance, plus
0: de... c'est bien parce que ça fait de l'emploi.
2: Plus de bonheur. Et donc, ça les gêne pas, d'ailleurs, de nous dire que grâce au canal, il y aurait 50 000 emplois qui seraient créés en 2070. En 2070. Donc, c'est vrai qu'on se mouille pas trop en disant ce genre de choses. Sur les ports intérieurs, des plateformes logistiques multimodales, ils appellent ça comme ça, qui serait censé créer de l'emploi local. Alors déjà, il faut savoir que ça fait pas partie du budget des 8-10 milliards dont on a parlé. Il y a plein de choses qui font pas partie de ce budget-là. Et entre autres, à une époque, ils ont ressorti ces plateformes-là du budget pour essayer de dire « maintenant, ça coûte pas si cher que ça ». Ils ont dit que ils laissaient ça à l'initiative locale. Donc, moi, je trouve ça génial. Ils disent « non, on va pas le payer. Maintenant, c'est les collectivités qui vont le payer et qui se démerdent avec ça ». Donc, il y a 4 plateformes. Et là, ils nous disent, grâce à ça, ça va permettre de créer plus de 3200 emplois sur toutes ces plateformes. En fait, il faut savoir que il y a déjà un historique sur lequel on peut s'appuyer. C'est que sur la Saône, à Pagny-le-Château, Pagny-sur-Saône, un port fluvial qui correspond à peu près à ce qui serait fait sur le canal, qui a été créé il y a 30 ans, et aujourd'hui, il y a 200 emplois. Alors qu'aujourd'hui, ils nous disent qu'il y aurait 3200 emplois. La réalité, c'est que sur un truc équivalent, 30 ans après, il n'y a que 200 emplois. Ce slogan de la création d'emplois est un mythe et c'est dégueulasse en fait. C'est un scandale de continuer à nous parler de création d'emplois alors que eux-mêmes savent que il n'y aurait pas beaucoup d'emplois qui seraient créés là-dessus. Mais comme je le disais tout à l'heure, en fait, ils s'en foutent. Le but du jeu, c'est de créer la plateforme. Après, l'exploitation, c'est pas le problème. Et créer la plateforme, c'est du BTP, c'est des VRD, etc. La société du canal, avec les 50 000 emplois, c'est qu'ils s'appuient juste sur des hypothèses de croissance irréalistes. En fait, ils disent qu'il va y avoir une croissance de 1,6% par an jusqu'en 2070. Et grâce à cette croissance-là, ça va amener plein de boulot. Alors, l'autorité environnementale à plusieurs reprises leur a demandé de prendre des chiffres un peu plus réalistes. Et donc la société du canal a dit oui, on va prendre des chiffres un peu plus réalistes. Donc la première année, ça sera moins, etc. Mais après, ça sera 1,6% de croissance par an jusqu'en 2070. C'est-à-dire qu'en fait, la société du canal n'a absolument pas répondu sérieusement à l'autorité environnementale qui dit, écoutez, 1,6% par an, faut arrêter les conneries, c'est pas réaliste. Donc il y a ce premier cynisme, c'est que ils partent sur des taux de croissance qu'on n'a plus rencontrés depuis plus d'une dizaine d'années. Et puis le deuxième truc, c'est que aujourd'hui, le sujet, c'est quand même le dérèglement climatique. Faut arrêter les conneries. La croissance nous amène dans le mur. Donc c'est important de réfléchir en termes de post-croissance. Comment on a une vie décente, comment on a une vie vivante, humaine, heureuse, satisfaisante, en étant dans des logiques où on cherche pas la croissance à tout craint de nos leaders capitalistes. Il y a une irresponsabilité face au réchauffement climatique à essayer de continuer à porter une croissance qui est en fait destructrice.
0: Résumé, le méga-canal ne ferait pas baisser le nombre de camions, bien au contraire, puisqu'il faudrait notamment desservir les ports. Et le méga-canal ne proposerait pas plus d'emplois. Mais qui est donc derrière ce canal Seine-Nord-Europe ? Qui est ce « il » ?
2: Alors ce « il », en fait, c'est la société du canal Seine-Nord-Europe. C'est une SCI, c'est une société, en fait, financée par l'État. Hein.
0: Par nous, en fait, c'est avec nos impôts qu'on va payer cette horreur.
2: C'est que avec de l'argent public. C'est que avec de l'argent public. Soit de l'Europe, 40% du budget serait pris en charge par l'Europe et 60% du budget serait pris en charge, une partie par l'État et puis une partie par la région et puis par les collectivités locales. Il y aurait 1 milliard qui serait pris par la région. Au final, ça reviendrait à chaque travailleur de la région Hauts-de-France à donner 500 euros. Aujourd'hui, hein, alors que le canal n'est pas démarré, on a déjà donné chacun 500 euros pour le canal.
3: Le canal, on estime qu'il va coûter au moins 10 milliards d'euros. Dans leurs estimations, jusqu'à il n'y a pas très longtemps, ils étaient autour de 5-6 milliards. Il y avait eu un rapport financier public qui avait estimé que ça serait probablement plus entre 7-8 milliards. Pendant longtemps, ils ont dit non, on va rester entre 5-6 milliards. Bon, aujourd'hui, ils admettent qu'on sera entre 7 et 8 milliards, sachant que les travaux ont à peine commencé. On sait que ça va coûter au moins 10 milliards.
2: En fait, il faut voir que ce canal, en tant que tel, n'apporte aucune richesse. C'est juste pouvoir transporter des produits.
0: Pourquoi un canal alors que l'infrastructure existe déjà ?
2: Parce qu'en fait, ça vient en complément. Ça vient en complément du ferroviaire. Et d'ailleurs, il y a une position assez paradoxale, c'est que aujourd'hui, l'État détruit le ferroviaire, alors que dans les hypothèses sur lesquelles le canal s'appuie pour justifier sa rentabilité économique, il fait apparaître une croissance du ferroviaire. Donc oui, en effet, ça existe déjà. Le canal du Nord avait une capacité de 6 millions de tonnes par an à sa construction et à son ouverture. Aujourd'hui, il est utilisé à moins de 2 millions de tonnes, donc il y a encore tout à fait la possibilité de transporter pas mal de choses dessus. Concrètement, il y a des choses officielles, puis des choses plus officieuses. Je pense que ce qui est officieux, c'est le fait que il y a un budget de 8, 9, 10 milliards, ou peut-être le double, qui va pouvoir être confisqué, qui va pouvoir être utilisé par toute l'activité BTP qui va construire le canal. L'enjeu, je pense qu'il est plus au niveau de la construction du canal. Après l'exploitation du canal, en fait, je pense que l'État s'en fout. Il faut savoir que la Cour des comptes vient de faire une étude sur les canaux en France et on fait apparaître que juste pour pouvoir remettre à niveau l'ensemble des canaux en France, il faudrait 3 milliards d'euros. C'est-à-dire qu'aujourd'hui, VNF, la structure, l'instance qui s'occupe de la maintenance des canaux, de l'utilisation, de l'exploitation des canaux, tous les ans, il lui manque 100 millions pour pouvoir boucler son budget et assurer la maintenance des canaux. Donc ça, depuis des années. Et il faudrait donc 3 milliards, non pas pour moderniser, mais juste pour maintenir, pour revenir à un niveau d'exploitation. Donc on voit bien que l'État, en fait, se fout complètement du fluvial. Et donc là, d'avoir un méga canal, c'est pas pour pouvoir valoriser le fluvial, c'est pour pouvoir taper dans l'argent public qui va être utilisé pour construire ce canal-là. Ouais.
0: L'idée, c'est de détourner de l'argent public pour engraisser des marchands de béton, mais en prétextant que c'est un projet écolo.
2: En fait, c'est ça, c'est souvent ce qu'on entend. On dit, attends, c'est un canal, c'est forcément bio, quoi, c'est forcément écolo, c'est mieux un canal que... Et un canal de cette nature-là, il n'y a rien d'écolo, hein, c'est pour enrichir le BTP.
0: Ouais. Et ben voilà, hein, je comprends vite, mais faut m'expliquer longtemps. Votre serviteur a fini par percuter le pourquoi de ce méga canal à 10 milliards. Bah, tout simplement pour détourner de l'argent public vers les poches de Bouygues et de Vinci. Typiquement le genre de business où il n'y a jamais de mallette de fric qui passe sous les tables.
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0: Thibaut Hatt Robert Bourgi et sa mallette de fric. Chansonnette tout à fait hors propos pour cette émission autour du méga scandale du méga canal à 10 milliards d'euros d'argent public, projet confié à des entreprises aussi vertueuses que Bouygues et Vinci. Cette horreur du méga canal Compiègne-Cambrai est un vieux serpent de mer en eau douce.
2: En fait, c'est un projet qui existe depuis 30 ans. Hein. Il y a eu un moment donné où il y avait un partenariat public-privé qui a été envisagé avec Bouygues et Vinci. Et Bouygues et Vinci se sont désengagés, voyant que le truc n'était pas rentable, pas utile, pas etc. Bouygues et Vinci se sont désengagés, et c'est à ce moment-là que Xavier Bertrand a dit, bah, alors, je sais pas ce qu'il a dit vraiment, mais moi je le vois comme ça, il a dit, c'est pas grave, nous, on va le financer, et puis on va vous demander de le construire. Et là, Bouygues et Vinci ont dit, bah, attends, c'est génial, donc on va le faire. Donc l'enjeu, il est là, hein, oui, c'est plutôt d'utiliser l'argent public, plutôt que de faire vivre l'hôpital, remettre à niveau le ferroviaire qui est en train de se dégrader, remettre à niveau les 8000 km de voies fluviales aujourd'hui qui existent en France et qui sont plus exploitables.
0: Un projet qui, pour le moment, et d'ailleurs ça coûte toujours plus cher à l'arrivée, hein, ces trucs-là, 10 milliards d'euros, alors qu'il suffirait de 3 milliards juste pour entretenir tout ce qui existe de fluvial à l'échelle nationale.
2: Ouais, de remettre à niveau ce qui existe à l'échelle nationale. Alors c'est vrai que c'est pas des gros gabarits, hein. Précisément, en fait, la Société du Canal annonce un budget, depuis des années, un budget de 5,1 milliards. Il y a eu une enquête publique. Et les commissaires enquêteurs, dans leur synthèse, ont parlé d'un budget avant travaux de 7 à 8 milliards. Et ça, ça fait pratiquement un an. Mais depuis, la Société du Canal continue toujours à dire que ça ferait 5,1 milliards. Donc, en fait, il y a un mensonge assumé depuis au moins un an. Et puis, beaucoup plus de temps que ça, de la part de la Société du Canal sur le budget à prévoir. Oui. Je voudrais revenir sur un point qui est là aussi qui est choquant. Enfin, on parlait tout à l'heure du fait que c'est un canal qui est financé avec de l'argent public. Comment ils justifient économiquement leur micmac? En fait, ils justifient économiquement leur micmac en disant que grâce au canal, puisque il y aurait moins de camions que s'il y en avait plus, hein, ouais, ils se payent sur ce qu'on appelle les externalités négatives du routier. Alors, qu'est-ce que ça veut dire ce micmac? Les externalités négatives, c'est des choses qui sont occasionnées par une activité, mais qui sont pas payées par l'activité. Par exemple, sur le routier, il y a des pollutions, donc ça va entraîner des cancers, des maladies, etc. Il y a des accidents, il y a des embouteillages, donc on perd du temps. Toutes ces pertes-là sont des pertes qui ne sont pas payées par le routier. Donc le routier occasionne ce qu'on appelle des externalités négatives, des pertes, mais qui ne sont pas payées par le routier. Et donc le canal dit, grâce à nous, comme nous, on va permettre de réduire le nombre de camions, hein, donc il y aurait moins de camions que s'il y en avait plus, hein, voilà. Et que toutes ces externalités négatives, ça coûte 10 milliards, et ben nous, on va faire économiser 10 milliards à l'Europe, enfin à la France, et c'est comme ça qu'on justifie le coût du canal. Des 10 milliards, c'est l'hôpital, c'est etc. Enfin, la réalité, c'est qu'en fait, comme il y aurait 8 millions de camions en plus, c'est 80 milliards de dépenses supplémentaires. Eux, ils nous disent, oui, mais grâce à nous, il n'y en a que 80 milliards de dépenses, alors qu'il devrait y en avoir, s'il n'y avait pas le canal, 90 milliards. Donc vous voyez, il n'y a aucune économie de 10 milliards. Hein. C'est juste des dépenses qu'on ferait en moins que si on en faisait en plus. Donc c'est ça qui est assez choquant, c'est qu'en fait, de façon un peu caricaturale, il se finance sur la destruction d'hôpital, sur en fait tous les services étatiques, tous les services sociaux dont on a besoin, bah, justement pour répondre à toutes les externalités négatives du routier.

On va maintenant faire une pause dans cette spéciale méga canal avec Nino Ferrer qui avait très bien compris la menace de la bétonisation au nom d'un soi-disant progrès destructeur. 1971, la maison près de la fontaine.

0: c'est le progrès. C'est ce qu'invoquent toujours les promoteurs de grands projets inutiles, comme les 107 km d'horreur du méga-canal Compiègne-Cambrai. Méga-scandale à 10 milliards d'euros d'argent public, méga-destruction écologique, comme vont vous l'expliquer Lucie et Pterois, de méga-canal non merci.
1: On a parlé du volet financier. Évidemment, il y a un impact environnemental. C'est combien d'hectares de zones humides, de terres nourricières, lieux de vie qui seraient détruits potentiellement par cette horreur?
2: En termes de terres agricoles, on a comptabilisé 3300 hectares de terres agricoles qui seraient détruites par le canal. Alors qu'on est en train de parler des terres les plus fertiles de France. Les Hauts-de-France, c'est un des terreaux de l'agriculture en France. Ils détruisent aussi des zones humides, des forêts, des zones Natura 2000, ouais. Il y a une zone humide qu'ils ont dit qu'ils allaient conserver et protéger en faisant passer un pont canal au-dessus. C'est-à-dire que le canal, les bateaux vont passer au-dessus d'une zone humide. On leur fait confiance sur le fait que ça n'aura aucun impact sur la zone qui est en dessous. Globalement, ils n'ont pas énormément de contraintes. C'est-à-dire qu'il y a à peu près plus de 300 espèces protégées qui seraient impactées par la construction de ce canal. Ils ont obtenu des dérogations pour la plupart d'entre elles. C'est une partie du recours en justice que nous on porte, c'est qu'ils n'ont pas obtenu les dérogations pour toutes les espèces protégées. Mais ce canal promet apparemment tellement, que même si nous on n'arrive pas à voir qu'est-ce qu'il promet vraiment, mais il promet tellement d'écologie et d'emploi que toutes les autorisations sont bonnes à leur offrir. À un moment, il passe dans une nappe phréatique. Parce que de toute façon, on a des ingénieurs qui sont tellement bons qu'ils sauront nous assurer que ça n'aura absolument aucun impact sur la nappe phréatique. Mais ce qui pour moi est le plus aberrant là-dedans, dans ce projet, c'est le manque de débat à tout niveau. C'est-à-dire qu'au début, je suis arrivée sur la lutte et je me suis dit, ok, mais bon, peut-être que là, ils ont quand même discuté avec les gens du coin, peut-être que les gens du coin, eux, ils voient des intérêts, peut-être qu'ils ont discuté, ils ont essayé de trouver la meilleure façon de le faire. Et en fait, une fois qu'on va discuter avec les gens, non, ils ont discuté avec personne. Ils ont à peu près décidé que ça allait passer là. De toute façon, ils promettaient tellement de bien. Ça fait 20 ans que tous les habitants du coin en entendent parler. Mais du coup, ça fait 20 ans, on parle d'un projet, ça va jamais se faire. Et donc, un projet qui va jamais se faire, où il y a 20 ans, on savait pas exactement où est-ce qu'il allait passer. Il n'y avait pas tous les militants qui avaient travaillé pendant des heures et des mois et des années pour essayer d'apporter des contre-arguments. Donc, chacun n'avait pas forcément les outils pour avoir un avis réel sur ce projet. Et sauf que, ils ont commencé à en parler il y a 20 ans. Ça paraissait bien comme projet. On était en train de nous promettre des choses sympas. Donc, les autorisations ont été données. Et maintenant, les gens ont l'impression qu'il n'y a plus rien à faire. Parce que de toute façon, ça a été décidé et on ne peut rien y faire. Même il y a 30 ans, il y avait déjà des personnes qui se battaient très localement contre ce projet. On a rencontré plusieurs agriculteurs qui ont déjà vécu des périodes très très difficiles à cause de ce projet et parce qu'ils s'y sont opposés. Et ça, c'était il y a 30 ans. Donc nous, on arrive un peu plus en force, en nombre aujourd'hui. Et faut pas oublier que ça fait déjà 30 ans. Il y a déjà 30 ans, il y avait pas mal de personnes qui savaient que c'était un mauvais projet.
0: En termes de destruction, on en a beaucoup parlé, mais en termes d'alternatives, il faut voir que 3000 hectares de terres agricoles, d'une des meilleures terres agricoles de France, ça permettrait de faire bouffer un demi-million de personnes. À l'époque où on se dit le réchauffement climatique va nous amener des étés extrêmement chauds, l'activité agricole, la paysannerie va être très très très endommagée, c'est important, c'est même essentiel, de nous réapproprier les moyens dont on a besoin pour répondre à nos besoins essentiels et d'avoir une robustesse alimentaire au niveau de la région, enfin que les gens puissent bouffer à partir de choses qui sont produites dans la région, c'est quelque chose qui est essentiel. Donc se dire 3000 hectares, on va sacrifier plus de 3000 hectares pour fabriquer un canal, plutôt que d'avoir ces terres-là qui vont être utiles pour pouvoir faire bouffer un demi-million de personnes, le choix il est vite fait. En tous les cas, pour des gens responsables, le choix il est vite fait.
2: Ils essayent de faire des réductions de coûts de partout, des réductions de coûts qui paraissent à la fois pas très importants et qui en fait montrent que ce canal n'est pas pour les habitants. J'ai envie de vous donner un exemple. Il y a un village dans les Hauts-de-France qui s'appelle Ittres.
3: une mairie, une église, et puis un petit peu espacé, il y a encore quelques maisons et un cimetière. Quand il y a un enterrement, tout le monde se regroupe probablement à l'église et ensuite fait un convoi ensemble, marche jusqu'au cimetière. Bon, aujourd'hui, il passe au milieu de deux champs sur une petite route de village. Et demain, peut-être, avec le canal Seine-Nord Europe, ils vont devoir, entre leur église et leur cimetière, passer par un pont. Parce que le canal va couper le village en deux. Et c'est à un des points les plus culminants, les plus hauts. Et donc, c'est un endroit où le canal, pour passer, ils avaient le choix entre eux, soit construire une écluse de plus pour que les bateaux puissent arriver à cette hauteur-là, soit enlever des écluses et du coup creuser plus, et donc creuser plus bas. Donc là, entre leur église et leur cimetière, ils vont marcher sur un pont qui sera à 45 mètres du niveau de l'eau du canal. Ce pont, ça coûterait trop cher de le faire en alignement avec la route. Ils veulent le faire perpendiculaire au canal. Plutôt que de marcher tout droit, on va faire un détour juste pour éviter des coûts d'un canal qui ne sert à personne dans ce village, qui ne sert que des intérêts potentiellement capitalistes de grands groupes qui voudraient transporter des marchandises. Et on va jusqu'à impacter la vie littéralement des gens sans leur demander leur avis.
0: Ils ont un service de communication qui est très bien huilé, qui a très bien bossé. En fait, c'est un magnifique exemple de greenwashing très bien huilé. Par exemple, ils osent parler de bilan carbone et ils présentent un bilan carbone négatif. En fait, un bilan carbone négatif, c'est une forêt. Hein, c'est une forêt, c'est un arbre qui va absorber du CO2 et faire de la matière organique. Donc, sans aucun complexe, la société du canal Seine-Nord dit que grâce au canal Seine-Nord, on va capter du CO2. Et ils osent présenter un bilan carbone négatif. Ce serait pas dramatique, on pourrait rire de ça en se disant, il faut construire plein de canaux. Comme ça, ça va nous permettre de régler notre problème de réchauffement climatique. Comme ça, il n'y aura plus de problème, puisque tout le CO2 va être capté. C'est d'un cynisme incroyable. Pour reparler du côté écolo, il s'appuie sur beaucoup, beaucoup de compensations. En fait, les compensations, il faut voir plusieurs choses. La première, c'est qu'il y a pas mal de compensations qui sont déjà des forêts. C'est-à-dire qu'ils ont acheté des forêts, et puis dire, maintenant, cette forêt-là va compenser des zones humides ou des zones naturelles qu'on va dézinguer. Et c'est déjà des forêts matures et compagnie. Donc, il n'y a aucune amélioration, aucun gain là-dessus. Deuxième chose, ils vont mettre en place des compensations sur des zones déjà naturelles. Alors, je pense par exemple au bois de l'Écureuil qui est à côté de Compiègne, qui est le long de l'Oise. Ils vont raser la forêt. C'est une forêt qui longe l'Oise, s'appelle une ripisylve. Ils vont raser la ripisylve. Ils vont reboucher l'Oise. Alors déjà, on pourrait se dire, de raser la forêt, de reboucher l'Oise, ça devrait être compensé, ça. Non, c'est l'inverse. Ils vont raser la forêt, ils vont reboucher l'Oise, ils vont planter 2-3 merdes sur l'Oise rebouchée, et ils vont dire, ok, maintenant, ça c'est une compensation. Grâce à nous, comme on a restauré, un endroit naturel, ça va nous permettre de dézinguer des zones humides par ailleurs. C'est tout à l'avenant des sinistres comme ça. Et le troisième point qui est assez révoltant, c'est que une grande partie de ce qu'ils appellent des compensations vont être réalisées sur des remblais. C'est parce qu'en fait, c'est le plus grand chantier de tous les temps pour la France, en termes de terrassement. C'est l'équivalent du canal de Suez ou du canal de Panama. C'est 78 millions de mètres cubes de terre, c'est énorme. Donc il y a beaucoup trop de terre, donc ils vont essayer de trouver toutes les solutions pour utiliser ces remblais-là. Et après, ils vont planter des trucs sur les remblais et dire, maintenant, on a planté des trucs et ça va compenser. En fait, il faut comprendre la logique de la compensation. La logique de la compensation, c'est d'avoir des terrains qui soient naturels, de manière à ce que les animaux, quand les travaux vont démarrer, que les animaux puissent se barrer. Ça veut dire que les compensations doivent être antérieures aux travaux. Alors que là, ils vont planter des choses sur des remblais en disant, dans 10 ans, dans 15 ans, dans 3 ans, les remblais pourront servir de compensation. Mais c'est beaucoup trop tard. Et là, il y a une contradiction fondamentale sur la compréhension de ce que c'est qu'une compensation.
1: Les travaux ont déjà commencé ?
3: Oui, il y a une partie des travaux qui a déjà commencé au niveau de Compiègne, entre Compiègne et Noyon à peu près. Il y a aussi une partie tout au nord parce qu'ils sont en train de créer un port. Un de leurs arguments, c'est qu'ils essayent de faire venir leur matériaux de construction un maximum par le fluvial pour dire, on ne fait pas venir des camions, on est écologiste. Bon. Et donc, du côté de Compiègne, ils ont déjà commencé, surtout à Montmac et Tourotte, pour les gens qui connaissent le coin. Ils ont déjà rasé une bonne quantité d'arbres à un endroit où c'est assez marquant. Je trouve que c'est un assez bon symbole de l'inutilité de ce canal et de son impact écologique, parce que c'est un endroit où on avait à la base la rivière Oise qui serpentait, et juste à côté le canal latéral à l'Oise, qui est un canal qui ensuite on peut passer par le canal du Nord pour rejoindre le Nord. Donc ce canal, il existe déjà, bon, très bien, il est là, il est tout droit, et à côté il y a l'Oise qui serpente. Et là, ils ont détourné le cours de l'Oise, donc ils ont réduit le serpent pour creuser au milieu, à côté d'un canal qui existe déjà, sur lequel on voit des bateaux passer, un nouveau canal. Et on a un pont avec trois arches. Une arche pour le canal qui existe déjà, une arche pour le canal qu'ils veulent construire, et une arche pour l'Oise. Et donc, ils ont complètement détruit cet endroit-là. Les personnes qui habitent ici, ça a complètement changé ce qu'ils voyaient. Ils ont détruit toute une zone naturelle. Ils ont détourné une rivière comme s'il pouvait y avoir aucun impact négatif à faire ça. Ils ont construit un immense pont de béton, et complètement hideux, évidemment, en plein milieu. Et ils sont en train de commencer les terrassements. Donc, pour l'instant, rien n'a été creusé. Ils ont commencé les terrassements ici, ils ont commencé des terrassements pour une écluse un petit peu plus haut, à Noyon. Voilà, et ils ont commencé à couler du béton.
0: Sur les travaux, pourquoi c'est aussi pharaonique? Bon, c'est les plus hautes écluses de France. Dans le projet initial, c'était même les plus hautes écluses d'Europe. En fait, c'est un canal qui va relier deux bassins, et donc il va passer par un point haut et puis redescendre en bas. Donc ils ont prévu une grosse retenue d'eau en haut, sur la portion du canal qui sera la plus élevée. C'est une retenue qui fait 14 millions de mètres cubes d'eau. C'est l'équivalent de 22 fois la bassine de Sainte-Soline. Au global, il y a 35 millions de mètres cubes, c'est 55 fois la bassine Sainte-Soline. Et donc toujours dans leur démarche de greenwashing, ils disent que il va pas y avoir de consommation d'eau parce que le canal est étanche, et donc ils vont pomper l'eau de l'Oise pour faire remonter l'eau de l'Oise jusqu'à cette bassine-là, qui va permettre après de faire fonctionner le canal pendant les périodes où ça serait un peu sec et les prélèvements dans l'Oise seraient pas suffisants pour donc le faire fonctionner.

0: 42 mètres de hauteur qui la retiendrait dans une région où, enfin voilà, c'est le bassin parisien, il n'y a pas de collines, il n'y a pas de montagnes, hein, enfin c'est des choses qui vont se voir de très loin.
1: Une de leurs compensations pour le village d'Alène, qui est juste à côté, quelques centaines d'habitants, ils vont planter des arbres en périphérie de la ville pour pas qu'ils voient la bassine avec la retenue d'eau de 40 et quelques mètres. Le drap.

0: De l'eau jaillit le feu, pour évoquer la monstrueuse méga-bassine prévue sur le trajet du mortifère méga-canal. Lucie, de méga-canal, non merci.
1: Quand on parle aussi de maintenir des compétences, nous, il y a un gros sujet autour du canal, c'est la batellerie. La batellerie, aujourd'hui, il y avait une société qui m'avait expliqué qu'il y avait à peu près 2500 entreprises artisanales autour de la batellerie aujourd'hui dans les Hauts-de-France, qui vivent de cette petite batellerie, etc. Et c'est des compétences, la batellerie. Et aujourd'hui, quand on parle avec les bateliers, c'est pas du tout les mêmes compétences nécessaires, c'est pas du tout les mêmes savoir-faire entre faire avancer une barque fraissinée ou un bateau de la taille du canal du Nord et de faire avancer un porte-conteneur qui va jusqu'à 4400 tonnes. C'est pas du tout les mêmes compétences. Déjà, il n'y a pas de constructeur de ce type de bateau en France. Même pour un batelier qui devrait du coup potentiellement investir pour avoir un bateau de cette taille-là, la France ne prête pas ce type de somme d'argent. Donc ils vont devoir être sous pavillon néerlandais, sous pavillon belge, etc. Et c'est toute une compétence qu'on perd, même tout un mode de vie qu'on perd des bateliers. Et qui, eux, aujourd'hui, sont fiers de leur métier, sont fiers de ce qu'ils font. C'est des compétences qu'on n'aura plus, alors que je pense que ce sont des modes de transport de marchandises ou de transport autres qui sont beaucoup plus résilients face à tout ce qui peut arriver avec le réchauffement climatique, avec toutes les crises mondiales qu'on a aujourd'hui.
2: Alors ça n'a pas de rapport direct, et ce serait une information à vérifier, mais lors d'une conférence gesticulée là, il y a quelques jours sur ces porte-conteneurs géants qui sont des villes flottantes, la personne qui faisait la conf expliquait que les 20 plus gros porte-conteneurs du monde, alors il me montrait une photo de moteur, c'est un moteur qui est haut comme un immeuble de 5 étages et qui consomme 200 tonnes de goudron par jour pour avancer. Information à vérifier, mais la personne disait que les 20 plus gros bateaux, les 20 plus gros porte-conteneurs de la planète consomment autant que le parc automobile mondial et produisent autant de CO2, de particules fines. Les 20 plus gros bateaux consomment autant que toutes les bagnoles de la planète.
3: Là, tu parles plutôt de bateaux oui, sur la mer. Hein. Oui, oui. Là, c'est des choses beaucoup plus modestes, hein, mais c'est malgré tout...
2: C'est des porte-conteneurs bio qui avancent, c'est à pédale, non, c'est ça
3: ouais, on souffle dessus pour pousser avec les voiles. Non, non, les bateaux, en fait, 4400 tonnes, sont pas forcément porte-conteneurs. Hein. D'ailleurs, ça sera peu. Le trafic de conteneurs, c'est 15% du trafic. Hein. Le gros du trafic, c'est du vrac. Soit du vrac de céréales, soit des matériaux, du sable, de carrière, etc. En fait, c'est un bateau qui fait la longueur de deux terrains de foot. Deux terrains de foot sur 11 mètres de large, c'est un truc énorme. Hein. C'est un truc énorme, mais quand même sur la taille des canaux. Donc, c'est pas aussi gigantesque que ce que tu racontes.
1: Il va peut-être falloir parler de trucs un peu plus positifs, de qu'est-ce qu'on est en train de faire pour essayer de faire en sorte que ça n'arrive pas. Parce que là, sinon, on va tous...
2: Vous avez mentionné une lutte.
1: Il y a un collectif qui regroupe

0: plein d'énergies différentes, qui s'appelle Méga Canal Non Merci. Vous pouvez chercher sur internet notamment pour avoir tous les argumentaires, des argumentaires courts ou des argumentaires détaillés, sourcés, etc. Même des vidéos, on essaye de donner tout ce qui est possible pour que ce soit le plus pratique en fonction des situations. Et après, évidemment, il y a plein d'autres associations ou plein d'autres collectifs qui se joignent à la lutte. Donc on a fait plusieurs actions, il y a eu une action symbolique à Compiègne où on est monté dans des arbres, où on a vu un déferlement de forces policières, de forces répressives qui n'avaient aucun sens par rapport à la taille de la manifestation et par rapport à la capacité bloquante qui était absolument nulle de la manifestation. C'était fin janvier, ça nous a lancé l'année avec une bonne idée de à quel point eux-mêmes, les forces répressives et les politiques qui sont derrière, étaient tendues sur ce sujet. Ils n'ont vraiment pas envie qu'il y ait de la contestation. C'est pas, il y a une contestation et on la réprime, c'est là, il faut pas que ça fasse de bruit. Donc nous, notre but, c'est de faire le plus de bruit possible, évidemment.
1: Effectivement, j'ai voulu venir vous voir et le temps que je check auprès des camarades de la radio Graphite à Compiègne qui diffusent cette émission, ils disent non, c'est bon, ils sont restés 3 jours et on les a fait descendre.
0: Pour ceux qui connaissent la CNAMO, il y a la CNAMO qui est venue en force nous descendre au bout de 2 jours.
1: La CNAMO, c'est la police des arbres.
0: Exactement, c'est la cellule nationale d'appui à la mobilité. C'est une unité de la gendarmerie qui avait été créée à l'époque pour descendre les militants contre les centrales nucléaires. Une unité de gendarmerie qui s'est montée dans les arbres. Donc,
1: gendarmes écureuils.
0: Exactement. Tous les écureuils qui sont montés sur la 69 ou autre part connaissent très bien la CNAMO. Donc eux, ils sont débarqués. Ça n'avait aucun sens de les faire débarquer ici. Il y avait des gendarmes qui venaient de Douai, de machin. Enfin, même les policiers de Compiègne n'ont pas compris pourquoi il y avait eu autant de monde, alors qu'il y avait 5 personnes dans les arbres et une 20aine au sol. Mais ça fait plaisir. Ça veut dire aussi qu'on touche là où ça fait mal, quoi.

0: sa fichesse.
1: La bourrée des fichiers S, les tabanards, joyeux collectif chantant qu'on a déjà beaucoup entendu dans nos émissions anti-bassines, avant de poursuivre l'évocation de la lutte anti-mégacanal avec Lucie. Mégacanal, non merci.
2: Un autre symbole, une jolie expression artistique, mégacanal, 3300 hectares de terres agricoles détruites. Sur le château d'eau d'Ytre dont je vous parlais, et deux semaines plus tard je crois, le château d'eau a été détruit. C'était prévu qu'il soit détruit, hein, mais pas du tout à cette époque-là. Donc ils ont modifié complètement leur planning des travaux pour venir détruire un château d'eau sur lequel il y avait écrit « Mégacanal, 3300 hectares de terres agricoles détruites ». Notre but, c'est de faire un maximum de bruit. Et notamment, il y a quelque chose qu'on fait que moi j'adore, c'est les réunions publiques. Donc on a fait des réunions publiques pour informer un petit peu loin. On en a fait à Lille, on en a fait jusqu'à Bruxelles même, on en a fait à Amiens, etc. Mais celle que je préfère, moi, c'est les réunions publiques sur le tracé. On a fait une série de 6 réunions publiques en quelques semaines, tout le long du tracé. En vrai, en tout, on en a fait bien plus. Et où on va dans les villages. Donc ça fait des petites réunions publiques. Parfois, il y a 10 personnes, parfois il y en a même 30. On expose nos arguments. Moi, ce que j'essaye de dire à chaque fois que je vais à une réunion publique comme ça, c'est que je sais que je vais probablement pas les convaincre en une heure. D'ailleurs, je cherche pas forcément à les convaincre. Moi, si un jour, il y a quelqu'un qui vient à cette réunion publique et qui m'explique avec des arguments pourquoi, pour lui, directement, le canal va lui apporter quelque chose, moi, je serais ravie d'entendre quelqu'un d'autre que la société du canal et leurs deux arguments avec qui on n'a jamais d'échange concret sur l'impact réel du canal. Sauf que ça, on l'a jamais, en fait. Du coup, on fait des réunions publiques et les gens repartent avec une idée un petit peu plus claire de ce qui va leur arriver sur la gueule. Et on voit un vrai impact de ça et on va continuer toutes les réunions publiques. On va en faire de plus en plus et un peu partout. Il y a une spécificité, je trouve, sur ce canal, c'est que il fait 107 km de long. Il passe par 4 départements. Donc c'est à la fois compliqué d'avoir un représentant. C'est très long, ça passe par à peu près 90 communes. Ça a l'avantage aussi de, du coup, passer par énormément de petites communes. Où on n'est pas à Paris pour aller voir Anne Hidalgo, c'est un petit peu compliqué, quoi. Là, le maire, c'est le voisin. Le maire, tout le monde le connaît, quoi. Et ensuite, les maires, ils sont organisés en communautés de communes. Et dans ces communautés de communes, ils s'organisent aussi entre eux. Et en fait, on commence à voir poindre une possibilité par ces moyens-là. Que le message passe, que les idées passent et qu'il y ait des échanges qui se créent entre les personnes qui habitent là-bas. Que ça fasse partie des discussions des vies communales et que du coup les maires et les communautés de communes commencent à s'allier pour prendre position ensemble, pour dire attendez là, ça va trop vite, on n'est pas d'accord avec tout le projet. Alors nous on voudrait dire que le projet s'arrête, mais que même eux ils gagnent en compétences et qu'ils aient les outils pour ensuite s'unir et dire non, en fait là on va pas faire comme ça, on va suivre nos termes parce que là vous êtes chez nous en fait. Parce que c'est vrai, en fait, à un moment, ils sont chez eux. C'est pas parce qu'il y a le président de la région, Xavier Bertrand, qui a décidé qu'ils allaient faire un projet comme ça, qu'il est obligé que ça se fasse. Sauf que, individuellement, c'est très compliqué. Au début, quand on allait voir un maire d'une commune, parfois, il pouvait nous dire « Ouais, je sais que ce canal, c'est de la merde. » Mais sauf que moi, si je dis que je suis contre, derrière, la région ou le département, ils vont me couper les financements. Et moi, si derrière, j'ai besoin de refaire la route départementale parce qu'elle est toute pétée, on va me dire « Ouais, ouais, t'inquiète, dans 3 ans. » Et donc en fait il y a plein de dynamiques comme ça, donc on essaye de, c'est pour ça qu'on essaye de faire des réunions publiques au maximum partout pour que ce message passe. Il faut vraiment que l'information elle passe et qu'il y ait des débats autour de ce sujet, parce qu'il n'y a eu aucun débat. Pour revenir sur comment ce canal a été fait en termes démocratiques, il y a une obligation pour les projets aussi gros, qui d'ailleurs est remise en cause par une loi en ce moment. Il y a une obligation, la seule obligation, c'est de faire une enquête publique. Ou enquête environnementale, je crois qu'elle s'appelle, je sais plus. Enfin, c'est une enquête publique où ils sont obligés de dire « Ok, alors, on annonce, on va faire un projet comme ça. » Il faut qu'ils expliquent ce que c'est leur projet, sans aucune contrainte de lisibilité, de compréhensibilité, de taille du document. Donc, globalement, ils te mettent un document de 30 000 pages hyper spécifique, hyper scientifique, hyper précis. Et ils disent « Ouais, alors, nous, on va faire ça. » Vous avez jusqu'à telle date pour venir nous dire ce que vous en pensez. Vous avez un mois. Bon, eux, en plus, pour au moins une partie du projet, l'enquête, ils l'ont publiée pendant le Covid. Donc vraiment, tout le monde avait la tête à ça. Et là, potentiellement, Si y a des personnes qui sont organisées, s'il y a des collectifs, si machin, peut-être on peut réussir à avoir quelques centaines de personnes qui vont aller en mairie, qui vont se déplacer, qui vont écrire sur les cahiers, ça fait un peu cahier de doléances, et qui vont dire non, moi je suis pas d'accord parce que ça, ça, ça. Mais déjà, ça demande une énorme organisation de notre part, alors que eux, ils ont juste eu à publier un document technique que de toute façon ils ont dans leur dossier, et que eux, ils ont 100 personnes qui travaillent à temps plein sur la question. Et même si on arrive à avoir, je sais pas, 500 personnes, ce qui déjà est fou, qui vont aller en mairie, qui vont signer, qui vont machin, eux, la seule obligation qu'ils ont à dire derrière, c'est « Ok, on a lu ce que vous avez dit. » Point. Parce qu'en fait, on considère que pour une enquête publique, et ça, c'est le cas pas que pour nous, hein, c'est pour tous les projets en France, hein, dans une enquête publique, le peuple français est invité à s'exprimer. Donc, on a un panel de 70 millions de personnes. Donc, si on arrive à avoir 500 personnes qui sont contre, les 69 millions autres... Ben, on considère qu'ils sont d'accord puisqu'ils ne se sont pas exprimés. Donc ben, on va faire ce projet.
0: Question naïve en justice. Il y a la notion aussi d'utilité publique d'un projet. Est-ce que ça va être actionné ?
2: C'est déjà actionné. Ce projet est déjà reconnu d'utilité publique.
3: Ah oui, d'accord.
2: Oui, ben, pourquoi pas ?
4: Ben, y a des recours en cours. Hein.
0: Là, c'est tribunal administratif ?
4: Ouais. Y a des recours en cours, mais c'est extrêmement technique. Et c'est d'un cynisme... Enfin, moi, j'étais effaré de lire ce qu'on appelle les mémoires en réponse là de la part de la Société du Canal, le cynisme avec lequel ils répondent, à la limite du mensonge, où en fait, ils font des déclarations tronquées, c'est-à-dire qu'ils coupent les phrases pour ne reciter que des parties de phrases et pas la fin, ce qui fait que, voilà, en fait, ils trafiquent les déclarations qu'ils font. Enfin, c'est d'un cynisme incroyable. Je ne sais pas si je peux rentrer dans le détail, parce que ça va être chiant.
0: Parce que tout le monde est déjà bien assommé, là, donc... Mais la reconnaissance d'utilité publique, elle peut pas être contestée. Tout ce que vous venez de raconter, là, on voit bien qu'il n'y a pas besoin d'être expert, justement, pour voir que c'est complètement absurde et que ça ne fonctionne pas. La reconnaissance d'utilité publique peut-elle être, contestée?
4: On est en plein dedans et en effet, on conteste la pertinence de l'intérêt public majeur, oui.
0: Ouais, ouais.
4: Et puis eux, bien sûr, bon, moi je suis pas juriste, hein, donc je découvre ça et je me rends compte que les choses légales sont quelquefois totalement absurdes. L'optimisation fiscale est tout à fait légale.
0: Hein, c'est de la fraude légale, oui.
4: C'est de la fraude légale. Bon, bah voilà, donc là on peut faire un coup de business, pouf pouf, et puis dire voilà, c'est de l'intérêt public majeur. Mais je vais pas rentrer dans le détail parce que c'est assez technique. Mais bien sûr, oui, on dénonce l'intérêt public majeur.
0: Sur le terrain et ailleurs, on y revient. Il y a une opposition, il y a un collectif.
2: Méga Canal, non merci.
0: Voilà.
2: Faut pas hésiter à nous joindre, à nous envoyer des mails. On est présent, on a un mail, on a une newsletter, on a tous les réseaux sociaux que vous voulez. On a de quoi vous accueillir pour les personnes itinérantes qui ont envie de passer, même en dehors des gros événements. Faut pas hésiter à venir. Et on a deux gros événements qui arrivent. Alors tout d'abord, si vous aimez le vélo, du 21 au 24 août, on descend le canal à vélo. Ça s'appelle les débordantes. On va faire déborder le canal et en fait, on va donc vous montrer déjà la beauté des Hauts-de-France. On va vous montrer tout ce qui existe aujourd'hui autour de ce canal qui modèle la région, qui est le canal du Nord. On va vous montrer toutes les forêts qu'on voudrait qu'ils ne soient pas coupées. On va vous expliquer tous les tenants et aboutissants du canal. On va aller à la rencontre de toutes les personnes qui sont directement sur le tracé. On va faire la fête et on va parler de la question de l'eau, on va parler de la question du transport, on va parler de la question de la batellerie. Donc n'hésitez pas, du 21 au 24 août au niveau de Cambrai et de Compiègne. Et ensuite, du 10 au 12 octobre, là, ce sera un événement national organisé par les Soulèvements de la Terre et plus précisément par les Soulèvements de la Seine. C'est l'acte final des Soulèvements de la Seine qui regroupe plusieurs luttes du bassin versant de la Seine. Et donc, vous êtes les bienvenus. Ce sera autour de Compiègne. Ce sera un gros événement à suivre du 10 au 12 octobre. Jamais on se laisse abattre. C'est trop important.
0: Merci à vous les camarades pour cet exposé plombant mais nécessaire. Bah alors on fait comme on a dit.
2: Du 10 au 12 octobre, on vous attend en musique.
4: No pasarán.
1: No pasarán et no basarán non plus d'ailleurs. Conclusion de cette spéciale méga canal, méga scandale à télécharger via notre site polemixetlavoixoff.com. Avant notre prochain rendez-vous sur votre radio libre préférée, ce n'est qu'un combat. Continuons le début. Salut!
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7: Que faisiez-vous il y a un an ? Vous ne vous posez sûrement pas cette question tous les jours et pourtant, combien de décisions, combien de rencontres, combien de révélations, aussi minimes soient-elles, ont fait de votre vie ce qu'elle est aujourd'hui ? Quel est l'impact sur votre quotidien de ce que vous avez fait l'an dernier ? Cette question non plus, vous ne vous la posez pas tous les jours. Dans le monde du journalisme, on ne se la pose pas non plus très souvent. Que sait-on de la façon dont les EHPAD ont continué d'accueillir les personnes âgées dépendantes après les révélations du livre-événement Les Fossoyeurs ? Que sait-on de ce que devient le commerce d'armes à Israël quand on apprend, par la presse indépendante là encore, que la France lui en livre des composants en plein génocide à Gaza ? De telles enquêtes créent bien sûr une onde de choc médiatique lors de leur parution. Mais cette déflagration n'est pas vraiment suivie des déferlements successifs que devraient représenter de tels tsunamis d'investigation. Alors, au-delà des enquêtes et des révélations de la presse indépendante, quels sont les impacts de ces enquêtes dans la société et que permettent-elles vraiment de changer ? Encore une question que vous ne vous posez sûrement pas tous les jours. Mais pas de panique, la presse indépendante est là, et de son écume bouillonnante jaillit un média qui, lui, lutte contre l'obsolescence de l'information et permet de mettre en lumière les effets concrets du journalisme d'investigation. Ce média qui rembobine à contre-courant de l'actualité en continu, il porte bien son nom. Il s'appelle Rembobine, et on accueille aujourd'hui sa cofondatrice, la journaliste Cécile Massin. Bonjour à toi Cécile.
8: Bonjour.
7: Et ce soir, autour de la table de Quatrième Murmure, on n'est pas tout seul. On est aussi avec Marion qui réalise l'émission ce soir. Salut Marion, est-ce que tout fonctionne en régie ?
8: Eh bien, je crois que tout fonctionne.
7: Et on est aussi en compagnie de Marine qui présentera sa chronique sur le design dans les médias indépendants, ainsi que Luna. Bonjour à toutes les deux.
9: Salut, bonjour.
7: Alors Luna, toi tout à l'heure, tu iras en région à la rencontre d'un média qui n'est pas très loin de chez nous. Je n'en dis pas plus, alors restez avec nous, vous écoutez Quatrième Murmure. On va parler de journalisme d'impact avec le média Rembobine. Et c'est bien entendu sur Radio Campus Paris.
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7: Mais avant tout ce beau programme, pour commencer, je vous propose de faire un petit tour de ce qu'il s'est passé dans la presse indépendante ces dernières semaines. Et ce mois-ci, c'est donc toi, Marion, en plus de réaliser l'émission, qui nous a préparé une petite revue de presse.
8: Eh bien, pour ma première apparition dans cette douce émission, j'aurais pu choisir, pour en assurer le succès, de la faire démarrer avec un peu de légèreté, des nouvelles qui font plaisir à entendre ou au moins pas complètement repoussantes. Et finalement, j'ai choisi de vous parler de guerre. Attendez, ne partez pas tout de suite, je vais quand même parler de mort aussi. Mais vraiment, attendez. Parce que même si vous en entendez parler partout en ce moment, n'oubliez pas qu'il s'agit de la revue de presse des quoi ?
7: Des médias indépendants.
8: Et oui, Pierre-Yves, qui nous donne à voir une autre réalité que celle des va-t-en-guerre qu'on entend partout dans les médias.
7: Pas indépendants.
8: Exactement. Ici, pas de peur déraisonnée d'une guerre absolument inéluctable avec les méchants russes qui vont envahir toute la France d'ici 2 semaines, mais de l'analyse et une prise de recul. Elle nous a sans doute pas échappé, cette petite phrase choc énoncée par notre chef d'état-major qui annonce à nos chers élus locaux qu'il faut se préparer à perdre nos enfants. Eh bien, si dans beaucoup de médias de plateau, cette phrase a été reprise et commentée telle quelle, quitte à remettre une couche d'angoisse dans le climat actuel qui est déjà bien assez lourd, d'autres se permettent une analyse teintée d'esprit critique. C'est par exemple le cas du média Frustration, qui nous propose un article qui replace la personne dont on analyse le discours. C'est un militaire qui représente certains intérêts. Je cite... Contrairement à ce qui a été parfois dit trop rapidement dans les médias et les discours politiques, il n'a pas appelé à un conflit avec la Russie, il l'a annoncé pour 2030 et développe l'idée selon laquelle, en augmentant leurs moyens militaires, la France et l'Union européenne pourront l'éviter. Ce n'est pas un discours guerrier, mais c'est un discours d'escalade militaire. Fin de citation. On voit très bien où nous mène cette rhétorique, agiter une menace qu'on prétend inéluctable pour présenter nos intérêts comme la seule alternative à la crise à venir. L'article nous appelle donc à la plus grande prudence, à prendre du recul et questionne la dimension propagandiste de cette intervention. En bon complément, il y a aussi l'entretien de Bertrand Badi, politiste spécialisé en relations internationales sur le média Off Investigation, qui nous rappelle comment la guerre extérieure se transforme bien souvent en un outil de contrôle politique intérieur. Encore une fois, prudence donc.
7: Et du coup, pour continuer dans le bad, est-ce que tu veux nous parler de la, mort, c'est ça ?
8: Eh oui, sujet important s'il en est et qui est quand même pas mal lié à la guerre. Mais bon, là, on ne parle pas de guerre. On reste dans Frustration Magazine qui nous apprend que la France est championne d'Europe de la mort du travail avec 1297 décès qui ont été liés directement au travail en 2024. Suite à la sortie des chiffres annuels de l'assurance maladie, Nicolas Framont s'interroge sur les causes profondes de ce record macabre que notre beau pays détient depuis 2022. Il faut dire qu'il a de quoi questionner, le double de nos voisins allemands et bien au-delà de la moyenne européenne. Alors qu'on l'estime à 1,63 accidents mortels pour 100 000 travailleurs dans toute l'Europe, en France, il est à 3,6. Non seulement ça, l'article nous dit qu'elles sont très sous-estimées. Nicolas Framont rappelle que les fonctionnaires ou les indépendants, donc par exemple les chauffeurs Uber, les vélos Uber, qui peuvent avoir des accidents très graves dans leur travail, ne sont pas référencés dans ces chiffres par exemple.
7: Bon, et sinon Marion, tu as un sujet qui va nous permettre d'entamer l'interview avec un peu d'apaisement ou de joie de vivre ?
8: Eh bien tout à fait, parce que je vais vous parler de prison, et voilà, c'était une blague. Et aussi en plus de Nicolas Sarkozy, oui je sais. On en a bien bouffé, mais justement, la force de la presse indé, je le redis, c'est de réussir à trouver d'autres angles à des sujets surtraités, plus précisément, des voix aussi à mettre en avant qu'on n'entend pas toujours. Alors que sur les plateaux de CNews, on se lamentait de ce que le pauvre Nicolas Sarkozy n'aurait mangé que des yaourts dans sa cellule de peur que l'on crache dans ses plats, Mediapart a de son côté contacté des détenus qui ont passé un petit peu plus que 21 jours en prison, c'est-à-dire, pour employer un jargon judiciaire très technique, qu'ils ont purgé leur peine. Ils nous partagent aussi leur expérience et nous aident à mieux comprendre la réalité crue des détenus aujourd'hui dans notre beau pays des droits de l'homme. Encore une fois, les médias indépendants se font le porte-voix des personnes que les médias traditionnels n'intéressent qu'assez peu. On y découvre au passage des récits de reconstruction mille fois plus inspirants que ce qu'on pourrait lire dans le livre de notre misérable ancien président, du moins si l'on souhaitait vraiment se peiner à essayer de lire le livre. Vous l'aurez noté, je ne suis pas critique littéraire, mais je pense que je préférerais largement lire les récits des invités du plateau de Mediapart, et ça tombe bien, l'un d'entre eux a déjà publié un livre et un autre est en cours d'écriture. Bref, les témoignages sont à découvrir dans l'émission « À l'air libre » de Mediapart.
7: Une petite dernière pour faire revenir les auditeurs avant le début de l'interview. Un sujet mignon peut-être ?
8: Et encore loupé puisque je vais agiter mes ultimes repoussoirs en invoquant les pires affreux jojo du PAF. Hanouna, Coé, Zemmour, Ménès, Depardieu avec une bonne sauce Bolloré par-dessus. Il y en a un peu plus, je vous le mets quand même. Pour achever de vous convaincre de soutenir la presse indépendante, j'aimerais vous parler d'une enquête toute fraîchement sortie sur la chaîne YouTube Off Investigation, encore eux, réalisée par Clarisse Feltin, qui nous parle de la manière dont l'empire médiatique de Bolloré a la fâcheuse tendance systématique de couvrir ses petits protégés concernant les violences sexistes et sexuelles, même lorsque celles-ci arrivent à l'antenne aux yeux de toutes et tous. Cette dernière enquête montre que depuis des années, le système Bolloré couvre les agresseurs, manipule les victimes pour les faire taire ou au contraire les piéger en plateau et use de stratégies médiatiques pour victimiser les bourreaux. Mais ce qui, je trouve, différencie cette enquête d'autres que j'ai pu voir sur les violences sexistes et sexuelles dans les médias, c'est l'analyse déployée tout au long du documentaire qui nous montre comment la misogynie et la culture du viol sont omniprésentes dans les émissions de la bolosphère, faisant pratiquement partie intégrante du modèle économique de ces chaînes télé, et comment le comportement des victimes est, de manière abjecte, retourné contre elles dans un spectacle cynique. Néocolonialisme, pensée fascisante, rhétorique guerrière et défense des violeurs, fuyez Bolloré, lisez de l'indé.
7: Eh bien, merci Marion pour cette revue de presse un petit peu badante, mais merci pour cette ouverture. Effectivement, lisez les médias indépendants. Et justement, la presse indépendante, ce n'est pas uniquement l'actualité brûlante qui s'écrit jour après jour au rythme des chaînes d'actu en continu. Non, non, non, cher auditeuriste, tu le sais, la presse indépendante, c'est aussi l'information qui a un impact sur le court ou sur le long terme. Et c'est justement pour en parler qu'on accueille aujourd'hui au micro de Quatrième Murmure notre invitée Cécile Massin. Rebonjour à toi, Cécile.
2: Rebonjour.
7: Alors Cécile, toi t'es journaliste indépendante, tu as cofondé le média Rembobine, qui a une démarche un petit peu particulière dans le paysage médiatique français, tu vas nous expliquer tout ça. Mais d'abord Cécile, est-ce que tu peux nous dire Rembobine, qu'est-ce que c'est, depuis quand ça existe et comment s'est monté le projet ?
2: Ouais, bien sûr. Alors Rembobine, c'est un projet qu'on est trois à porter, donc Timothée Vinchon, Simon Glaise et moi-même. C'est un projet qui a vu le jour en 2022, donc ça fait trois ans maintenant. Maintenant, Et en fait, il est parti d'une question assez simple qui était de se dire ok, très bien, des enquêtes sortent, mais qu'est-ce qui se passe après? Comment est-ce qu'on fait finalement pour savoir si elles ont un impact ou pas sur la société? Comment on s'y retrouve? Et en fait, à partir de là, on s'est rendu compte que il y avait pas vraiment d'offres médiatiques qui proposaient justement de se demander ce qui se passait après l'apparition d'une enquête, d'où le terme rembobine. Donc on vient rembobiner l'info. Donc choisir des enquêtes qui sont parues un an auparavant. Et toute l'idée, c'est de se demander justement qu'est-ce qui se passe après. Est-ce qu'il y a des choses qui bougent? Au contraire, est-ce que des fois, le changement est difficile à faire advenir parce que ça demande des changements systémiques et qui sont durs à faire advenir. Voilà.
7: Et justement, ce que vous proposez, votre offre médiatique, ça s'appuie principalement sur une newsletter qui paraît toutes les deux semaines,
2: oui.
7: Sur une enquête en particulier à chaque fois que vous choisissez. Comment est-ce que vous choisissez les enquêtes que vous traitez?
2: Alors, c'est un vaste débat qu'on a nous-mêmes en interne. Ce qu'on fait, c'est qu'on fait une veille médiatique assez classique sur ce que fait une très grosse partie de la presse indépendante et aussi un petit peu la presse nationale. Et ensuite, on choisit entre nous sur des sujets qui soit nous paraissent un peu indispensables, soit justement où on a la sensation que c'est passé un petit peu à la trappe et que nous, justement, un an avant, on a envie de se dire, on le remet sur le devant de la scène et on se demande ce qui s'est passé depuis.
7: Un an après, tu disais, c'est un choix particulier, cette date anniversaire, ou est-ce que c'est plus arbitraire?
2: Pour le moment, c'est plus arbitraire. En fait, on s'est dit que c'était un bon laps de temps pour réussir à avoir quand même un petit peu de recul, parce que pour aller chercher de l'impact, il y a certaines enquêtes, on pourra y revenir, c'est des déflagrations. En deux semaines, il s'est passé des tas de choses, mais il y en a certaines, et beaucoup en fait, hein, où c'est beaucoup plus long que ça. Et où donc du coup, un an, nous, c'était un laps de temps qui nous paraissait intéressant pour quand même avoir du recul.
7: Et alors, Rembobine, c'est pas uniquement le retour sur des enquêtes marquantes, c'est aussi d'autres rubriques. Donc il y a Enquête d'impact, c'est donc la rubrique principale sur laquelle vous revenez sur des enquêtes particulières. C'est la rubrique la plus importante. Il y a aussi l'impact en rédac, qui est à destination des professionnels des médias.
2: Ouais, absolument. Je pense que ce serait, enfin, pour présenter ça simplement, on peut dire que Rembobine s'adresse une partie de Rembobine s'adresse au grand public, donc avec ces newsletters qui paraissent une fois toutes les deux semaines et qui se retrouvent en fait sur les sites de Rembobine ensuite. Et il y a une partie effectivement qui s'adresse aux professionnels des médias, parce que toute une partie de la vie de notre média, et peut-être qu'on y reviendra, c'est aussi d'accompagner les journalistes, qu'ils soient indépendants ou en rédaction, pour se demander qu'est-ce que c'est que le journalisme d'impact et comment eux faire que justement leurs enquêtes aient de l'impact. Et pour ça, il faut qu'ils aient des outils. Et donc, on a cette rubrique qui est sur le site de Rembobine et à laquelle Marine, d'ailleurs, qui est autour de la table, participe depuis peu.
7: Et oui, le monde est petit. Il y a aussi la rubrique Les coulisses de l'info qui revient sur la façon dont s'est déroulée une enquête.
2: Absolument. En fait, ces deux rubriques-là, Enquête d'impact et Les coulisses de l'info, font partie de la newsletter. Et en fait, l'idée, peut-être pour préciser un peu de chaque newsletter, c'est qu'on redise un petit peu dans les grandes lignes l'enquête. Ensuite, nous, on vient expliquer son impact. Et ensuite, l'idée, c'est que le ou la ou les journalistes qui ont produit l'enquête viennent expliquer un petit peu comment est-ce qu'ils ont travaillé et justement est-ce que eux dans leur travail cette question de l'impact ils l'ont prise en compte ou pas.
7: Justement, on pourra en reparler un petit peu plus tard sur ces liens que vous avez avec d'autres médias et la façon dont vous voulez impacter justement le paysage médiatique français. Et la question que tout le monde se pose et la question qu'on pose évidemment à tous les médias indépendants, c'est quel est le modèle économique de Rembobine? Comment est-ce que vous fonctionnez financièrement?
2: Alors, initialement, c'est un projet entièrement bénévole. On a eu la chance d'avoir le soutien du FPL, du Fonds pour une presse libre, pour un projet particulier à Rembobine, qui était un guide, donc on y reviendra je pense, un guide sur le journalisme d'impact qu'on a développé en partenariat avec le média d'investigation Disclose. Et donc à côté de ce fonds pour une presse libre qu'on a obtenu, on a bénéficié de la bourse Émergence, qui est à destination des jeunes médias émergents. Donc ça c'est des modèles de bourse qui sont pas pérennes, donc nous on est en train de développer d'autres, tout un modèle sociale et économique. On lance aujourd'hui une campagne de dons parce que ça fait 3 ans qu'on est bénévole. Donc en fait, honnêtement, on tire un peu la langue. Et puis en fait, on a aussi envie de se développer. Et pour ça, à un moment donné, il faut un petit peu quand même des sous. Donc l'idée de cette campagne de dons, c'est nous de pouvoir à la fois continuer à produire des newsletters qui sont un peu le cœur de Rembobine, mais pas que. L'idée, ça va être aussi de pouvoir proposer des offres de formation à destination des rédactions pour qu'elles apprennent justement à mesurer leur impact. Ça va être de développer des ateliers à destination du grand public, justement pour questionner cette question de l'impact, sachant que nous, derrière, vraiment ce qu'on défend, c'est qu'en montrant que le journalisme a de l'impact sur la société, c'est aussi une façon de réconcilier les citoyens avec les médias. Donc ça, c'est un des volets qu'on a envie de développer. Voilà, donc vraiment la partie formation, sensibilisation, et puis voilà, écriture des newsletters.
7: Voilà, donc le message est passé. Citoyens, citoyennes, auditeurices, n'hésitez plus. C'est sur le site de Rembobine, j'imagine.
2: Voilà, le site, c'est rembobine.info. Donc il suffit d'aller sur ce site et ensuite vraiment vous êtes redirigé tout de suite vers la page HelloAsso.
7: Eh bien, allez-y. Et pendant que vous y allez tout de suite, et maintenant qu'on connaît un petit peu mieux le média Rembobine, on se retrouve dans un instant après une première pause musicale. Restez avec nous, on écoute Citron Gingembre de Jeanne Thau.

0: On vient d'écouter Citron Gingembre de Jeanneteau. Vous êtes sur Radio Campus Paris et c'est le troisième épisode de Quatrième Murmure.
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0: De retour donc sur le plateau de Quatrième Murmure, on est toujours avec notre invitée, la journaliste Cécile Massin du média Rembobine. On vient de le voir, Rembobine, c'est le média qui revient sur des enquêtes marquantes pour voir quels effets, quels impacts ces enquêtes ont sur la société. Et vous l'avez compris, aujourd'hui on parle de journalisme d'impact avec notre invitée, mais d'ailleurs, Cécile Massin, comment est-ce que tu pourrais définir le journalisme d'impact ?
2: Le journalisme d'impact, donc, c'est vraiment cette idée de prendre le journalisme dans sa globalité et de se demander comment il peut impacter la société et surtout comment faire pour qu'il impacte la société. Donc nous, l'idée derrière, c'est d'accompagner, comme je disais tout à l'heure, des professionnels pour qu'ils prennent en compte tous leurs outils de travail, de la préparation de l'enquête à sa publication, à ce qui suit la publication, pour prendre en compte l'impact de l'enquête.
0: Et justement, pour accompagner donc ces médias indépendants, Rembobine, avec le média Disclose, vous avez publié un guide du journalisme d'impact, et plus de 70 pages à destination des professionnels des médias. Le projet, c'est de combler ce manque en termes d'impact qu'il y a dans les enquêtes qui paraissent jusqu'à présent.
2: Oui, absolument. L'idée, c'était vraiment que ce soit un outil pratique à destination des professionnels des médias. D'ailleurs, il a été téléchargé plusieurs centaines de fois depuis sa parution en ligne. Je précise qu'il est accessible notamment via le site de Rembobine de façon gratuite. Et l'idée, c'était vraiment d'outiller les professionnels sur cette question qui est finalement assez commune, par exemple, si on va du côté du monde associatif ou des ONG, mais qui est encore assez souterraine dans celui des médias et notamment des médias indépendants. Et donc, on a vraiment pensé ce guide comme un outil qu'on a donc du coup divisé en différentes catégories. Simplement, très rapidement, la première, c'est comment on mesure son impact, en fait. La deuxième, c'est comment est-ce qu'on le multiplie. Et la troisième, c'est comment est-ce qu'on le valorise, soit auprès de son lectorat, soit auprès de ses potentiels financeurs.
0: Alors justement, est-ce que tu peux revenir sur la façon dont on mesure son impact ? Je vois qu'il y a quatre catégories d'impact qui sont mentionnées dans ce guide. Il y a l'impact médiatique, social, judiciaire et institutionnel. Est-ce que tu peux revenir un petit peu sur ces quatre éléments ?
2: Ouais. Alors nous, on a choisi ces quatre catégories parce que c'est le modèle le plus répandu pour réaliser le guide. Il y a eu vachement de recherches ont été faites et c'est vraiment le modèle qui nous a semblé le plus pertinent. La première catégorie, donc l'impact médiatique, ça va être est-ce que votre enquête a été copubliée, est-ce qu'elle a été mentionnée dans d'autres médias, est-ce que peut-être le journaliste il a été invité à en parler en plateau. La deuxième catégorie qu'on va avoir, c'est l'impact institutionnel. Donc est-ce que suite à l'enquête il y a eu un changement une proposition de loi, est-ce qu'il y a eu un rapport officiel, est-ce que il y a eu un député qui a pris la parole sur le sujet. Voilà, ça fait partie des impacts institutionnels. Donc le troisième impact, c'est l'impact juridique. Donc ça va être par exemple, est-ce qu'il y a eu une assignation en justice suite à l'apparition de l'enquête ? Et le quatrième, c'est l'impact social ou citoyen. Est-ce que, par exemple, il y a eu une manifestation suite à une enquête ? Est-ce que en entreprise, il y a eu des citoyens qui ont pris la parole suite à une enquête sur le monde du travail ? Voilà, et donc nous, on travaille à partir de ces quatre volets-là pour voir ce qui bouge ou ce qui bouge pas, évidemment, suite à l'apparition d'une enquête. Et parfois, c'est évidemment très long à ce que des changements adviennent.
0: Et tu l'as mentionné tout à l'heure, justement, cet objectif aussi, au-delà de mesurer l'impact des enquêtes qui paraissent, c'est de réconcilier les citoyens, citoyennes avec les médias, avec la presse, et notamment la presse indépendante.
2: Ouais, c'est vrai que, bon, enfin, je pense que la question de la crise de la confiance entre médias et citoyens, elle a été très documentée, et on entend beaucoup, voilà, que non seulement les journalistes disent n'importe quoi, mais en plus ils servent à rien. Et l'idée, c'est de se dire, bah, en fait, si, des fois, ça sert à quelque chose. C'est pas immédiat, c'est pas un long fleuve tranquille et on s'en doute, mais parfois il y a des choses qui bougent et nous on est assez persuadés que c'est important vraiment de le souligner et en même temps que pour que ça bouge, ça peut pas se faire seul. Une enquête à elle seule, c'est très rare quand même qu'elle change toute la société française, quoi. C'est aussi un panel d'acteurs qui vont travailler ensemble, typiquement des ONG et des médias, qui vont allier leurs forces pour qu'à un moment donné, voilà, il y ait des choses qui bougent. Ouais.
0: Et d'ailleurs, dans la continuité de ce que tu dis, ce qui est important aussi à retenir, qui est transmis dans ce guide, c'est qu'il faut bien faire la différence entre ce journalisme d'impact et ce que certaines personnes pourraient considérer comme étant du militantisme.
2: Ouais, absolument. C'est un peu la critique hein, qui est faite régulièrement. D'ailleurs, pas seulement quand on parle de journalisme d'impact, à plein de journalistes à qui on reproche leur position dite militante. Nous, on est très clair là-dessus et on en discutait pendant le festival qu'on a organisé sur le sujet. On a invité Marie Dupin, qui est journaliste à la cellule d'investigation de Radio France, et qui revenait très clairement là-dessus en disant, en fait, le journaliste, il vient apporter des faits, et ensuite, libre à une association, un citoyen, un chef d'entreprise, que sais-je, de s'en saisir. Mais le positionnement n'est pas le même, et je pense que c'est important que ce soit clair à ce niveau-là, oui.
0: Et à travers cette démarche de fournir un guide pour les médias indépendants et pour qu'ils puissent mesurer, entre autres, l'impact de leurs enquêtes, est-ce que le but, c'est que finalement, Rembobine n'est, c'est une question un peu provocatrice, mais n'est plus de raison d'exister pour que finalement tous les médias fassent eux-mêmes leur travail d'impact?
2: Alors peut-être qu'à terme, Rembobine prendra une autre forme. Ce qui est sûr, c'est que ce guide, il a vraiment vocation d'accompagnement. L'idée, c'est vraiment d'unir nos forces, et c'est aussi pour ça que le Fonds pour une presse libre nous avait soutenus sur ce projet. C'est parce que c'est aussi un projet que nous, on pense important, vraiment pour l'écosystème des médias indépendants, et c'est aussi pour ça qu'on est en train de développer une offre de formation à destination des médias indépendants, pas que d'ailleurs, hein, des médias tout court, qui auraient envie de s'outiller sur ces questions.
0: Une offre d'accompagnement qui est d'ailleurs qui pourra être financée grâce à vos dons, chers auditeurs. On le rappelle, c'est sur rembobine.info. Et alors, Cécile, est-ce que vous avez des retours sur les impacts justement dans les rédactions de votre guide sur le journalisme d'impact?
2: Alors pour le moment, donc il est sorti assez récemment, donc on a surtout des retours de journalistes très enthousiastes qui nous disent que en fait finalement c'est la première fois hein, qu'un tel objet est publié et que eux ça leur ouvre pas mal de champs de réflexion. Pour le moment, je peux pas trop m'avancer là-dessus, mais en tout cas on est en discussion avec plusieurs rédactions, dont des rédactions nationales pour les accompagner sur le sujet, donc c'est que il y avait un manque, c'est un peu ce qu'on présentait, et suite à la parution du guide, c'est ce qui se confirme.
0: Alors tu dis le guide est paru récemment, est-ce que malgré tout il y a quand même une observation sur le type de médias qui est plus ou moins intéressé par le guide? Est-ce que ce sont principalement des médias indépendants ou des médias pas indépendants?
2: Alors nous, des retours qu'on a pour le moment, on a autant des médias indés que des médias qui ne le sont pas. Plutôt en presse écrite, mais je ne sais pas si c'est parce que c'est contextuel ou si c'est vraiment une donnée qui veut dire quelque chose à l'heure d'aujourd'hui.
0: Eh bien, maintenant qu'on est bien rodé sur ce qu'est le journalisme d'impact, sur son importance et sur son fonctionnement, je vous propose d'explorer ensemble quelques exemples concrets qui ont été publiés chez Rembobine avec toi, Cécile, qui ont été publiés donc ces derniers mois, notamment pour revenir sur quelques enquêtes marquantes qui continuent d'avoir de l'impact sur notre société.
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0: Donc on va revenir sur deux enquêtes principalement qui ont été publiées sur Rembobine, mais qui reviennent sur des enquêtes qui avaient été publiées auparavant sur d'autres médias indépendants. La première enquête, ou le premier retour sur enquête, qui est d'ailleurs le plus récent à l'heure où on enregistre cette émission, c'est celui sur les forages de pétrole en France. Parce que oui, il y a encore des forages de pétrole en France.
2: Absolument, ouais. Donc ça, c'est une enquête de la journaliste indépendante Floriane Louison, qui est parue donc à l'hiver dernier sur le site de Disclose. C'est une enquête qui montre en fait que malgré la loi hydrocarbures qui devait mettre fin à l'exploitation pétrolière en France, près de 50 nouveaux forages pétroliers avaient été autorisés depuis 2017, date à laquelle la loi hydrocarbures était passée. Et Floriane, elle nous expliquait qu'elle avait commencé à travailler sur le sujet parce qu'en fait, elle avait découvert qu'il y avait des forages pétroliers qui continuaient en France et elle le savait pas elle-même. La presse avait un peu traité le sujet, mais le gros de son enquête, c'est vraiment le travail de recensement qu'elle a fait pour arriver à ce chiffre de 47 ou 49, bon, pour arriver à ce chiffre de près de 50 nouveaux puits. Et donc l'idée donc de cette newsletter, ça a été donc de mettre en avant cette enquête et évidemment donc de mesurer son impact. Alors par exemple, typiquement sur la partie politique, il n'y a pas eu de réaction politique particulière. Ça, elle l'explique parce que finalement, dans la masse des sujets environnementaux, les puits pétroliers à ce moment-là, c'était pas ce qui est le plus ressorti et ce qui a le plus retenu l'attention. Par contre, il y a eu d'autres impacts. Par exemple, typiquement depuis la parution de l'enquête, il y a eu des projets de puits pétroliers qui ont été annulés. Il y a eu notamment un arrêté de refus d'ouverture de 8 nouveaux forages pétroliers en Gironde qui a été acté. Donc ça, c'est vraiment intéressant à souligner. Par contre, ça pose une question qui est de se dire, est-ce que c'est suite à cette enquête-là que ces puits ont été annulés, ou est-ce que c'est pas parce que justement il y a eu un panel d'acteurs qui se sont mobilisés sur le sujet qu'ils ont été annulés. Et ça, c'est nous quelque chose aussi qu'on interroge dans cette question d'impact, c'est que parfois voilà, c'est pas un impact d'un point A à un point B, mais ça suit parfois un chemin un peu plus sinueux.
0: Parfois c'est un peu plus indirect ou direct. Justement, tout à l'heure on pourra évoquer une enquête qui a des impacts vraiment plus directs.
2: Ouais.
0: Pour rester sur cette enquête là de Floriane Louison, il y a aussi une mobilisation citoyenne qui s'est levée suite à cette enquête.
2: Alors c'est pas suite à cette enquête là en particulier, par contre c'est vrai que ça fait quelques années maintenant qu'il y a quand même des grosses mobilisations citoyennes autour des puits de pétrole, et d'ailleurs c'est comme ça que elle avait commencé à travailler, en se disant je vois bien qu'il y a quelque chose qui bouge et que c'est un sujet qui mérite d'être creusé.
0: Et alors vous, comment est-ce que, chère Embobine, comment est-ce que vous suivez l'impact qu'a cette enquête? Quelle est la démarche concrètement?
2: Alors en fait, ça dépend du type d'impact qu'on va aller mesurer. Par exemple, si on est sur de l'impact médiatique, en fait c'est de la veille, hein, vraiment, pour voir ce qui se dit dans les médias. Ensuite, sur l'impact institutionnel, juridique ou citoyen, il y a différents outils qui nous permettent d'aller chercher ces impacts-là, qui sont répertoriés dans le guide du journalisme d'impact et qui vont nous permettre de faire des recherches assez ciblées, notamment pour aller chercher par exemple des propositions de loi ou des prises de parole de députés.
0: Très bien, et ça c'est donc la démarche qui est habituelle sur chacune des enquêtes sur lesquelles tu reviens, toi,
2: ouais,
0: et tes camarades chez Rembobine.
2: Ouais.
0: Tu disais, les impacts ne sont pas forcément toujours très directs, c'est le cas de cette enquête-là, et il y a une autre enquête donc sur laquelle on peut revenir un petit peu plus précisément, qui elle a des impacts plus concrets, enfin en tout cas plus directs et directement visibles sur la société, c'est celle des ventes d'armes à Israël,
2: ouais,
0: par le gouvernement français. Enfin, en tout cas par des entreprises françaises. Est-ce que tu peux revenir sur cette enquête qui est donc parue chez Disclose et Mars Actu, il me semble ?
2: Absolument, ouais. Donc cette enquête, elle a été écrite par Nina Hubinet, qui est journaliste indépendante basée à Marseille. Et en fait, elle a révélé que la France avait autorisé la livraison à Israël de 100 000 maillons de cartouches de fusils mitrailleurs fabriqués par une entreprise marseillaise, donc Eurolinx. Contrairement au discours officiel de l'État français, qui était à ce moment-là de dire la France ne livre que du matériel défensif. Et ça, pour le coup, c'est vraiment une enquête qui a eu, je le disais tout à l'heure, vraiment une déflagration à tous les niveaux. On parlait tout à l'heure des quatre impacts qu'il peut y avoir. Vraiment, là, ça a été le cas sur tous les niveaux. Par exemple, donc Sébastien Lecornu, qui était alors ministre des Armées, s'est expliqué sur le sujet à l'Assemblée nationale. Il a nié, à cette période-là, il a nié, mais toujours est-il qu'il a quand même pris la parole, ce qui est vraiment pas rien. Il y a des députés, notamment de la NUPES, qui ont déposé une résolution demandant une commission d'enquête parlementaire sur la complicité de la France dans le génocide commis à Gaza. Donc sur la partie institutionnelle, vraiment, il y a des choses qui ont bougé et c'est loin de s'arrêter là. Sur la partie juridique, il y a des ONG qui ont déposé un recours devant le tribunal administratif de Paris pour demander la suspension immédiate des licences d'exportation d'armes françaises vers Israël. Il y a eu des manifestants avec des centaines de manifestants devant l'entreprise Eurolinx à Marseille. Et d'un point de vue médiatique, le sujet a été repris dans la presse francophone, dans la presse étrangère. Voilà, donc elle a été très visible. Ça, c'est vraiment un exemple un peu paradigmatique d'enquête qui a un impact immédiat, quasiment immédiat, et très très important.
0: Et ce qui est intéressant justement avec cette enquête, c'est qu'elle ne, elle n'est pas seule, elle n'est pas isolée. Elle est suivie de plein d'autres enquêtes qui sont publiées par ce média, Disclose. Là, tu parles en l'occurrence de celle qui a été publiée en octobre 2023, mais d'autres ont suivi, notamment encore au début de l'été 2025, qui ont mené à des manifestations en France, en Italie. Est-ce que vous suivez aussi l'évolution des enquêtes elles-mêmes, enfin des autres enquêtes qui se complètent les unes les autres?
2: Oui, alors on essaye de le faire. Pour le moment, nous, c'est une super question parce qu'on est en train de réfléchir en interne à un format qui permettrait justement de pas se limiter, entre gros guillemets, à ce recul d'un an, mais justement à avoir vraiment une visibilité plus large dans le temps. Ça fait partie des choses qu'on veut développer, mais bon, c'est aussi pour ça qu'on lance une campagne de dons, entre autres, pas sur ce sujet en particulier, mais c'est vrai que ça demande énormément de travail, c'est des gros outils de veille à mettre en place et on y réfléchit parce qu'effectivement ça aurait vachement de sens aussi.
0: Quelles sont les prochaines enquêtes qui vont paraître chez Rembobine?
2: Oui, donc la dernière newsletter de l'année, elle paraîtra donc mardi 16 décembre et donc on va revenir sur une enquête de la journaliste indépendante Ferielle Alouti qui a travaillé sur l'hébergement, enfin plutôt le non-hébergement d'ailleurs, des demandeuses d'asile dans la région lyonnaise et donc elle met en évidence les manquements de l'OFI, qui est l'Office français de l'immigration et de l'intégration, qui a l'obligation de proposer un hébergement aux demandeurs et demandeuses d'asile considérés comme les plus vulnérables, parmi lesquels les femmes enceintes. Et il se trouve que, comme souvent, entre la théorie et la pratique, il y a un fossé.
0: Eh bien, on a hâte de lire ça. Rendez-vous le 16 décembre. Merci Cécile pour toutes ces explications. On y voit un petit peu plus clair dans ce qu'on appelle le journalisme d'impact. Et surtout, on comprend un peu mieux l'importance de la presse indépendante. Non seulement pour révéler des informations cruciales, mais aussi pour participer à avoir un réel impact sur la société et tenir son rôle de contre-pouvoir. Mais les médias indépendants, c'est pas seulement le fond, c'est aussi la forme. Et toi Marine, tu nous as préparé une petite chronique sur l'importance du design dans la presse indépendante.
7: Oui, c'est un sujet qu'on aborde assez peu, mais qui est pourtant clé. On dit souvent, ne vous fiez pas aux apparences, ce qui compte, c'est le contenu. Et c'est vrai, un bon contenu reste lisible, même sans forcément y mettre la forme. Thomas Stephen, qui dirige les équipes design au Monde, me disait à ce sujet, personne ne lit un format, les publics lisent des histoires qui les intéressent. Si le sujet est chiant, il est chiant, le design ne va pas créer de magie. Mais, parce qu'il y a un mais, le design peut rendre un bon contenu plus compréhensible, accessible et engageant. C'est une manière d'utiliser la forme pour servir le fond. Dans un média, tout est pensé pour guider, aider à comprendre, à se repérer et surtout annoncer d'emblée à qui et à quoi on a affaire. Le rôle du design est donc d'indiquer au lecteur ou à la lectrice de là où il ou elle met les pieds. Par exemple, tiens, voilà, mon média s'adresse aux 25-35 ans, il parle des luttes écologiques de façon joyeuse et il porte le féminisme et la justice sociale. Comment on comprend ça? Bah parce que la couve de ma revue, elle fait péter la couleur, parce que les illustrations ne montrent pas uniquement des hommes blancs de 60 ans, parce que la typo du titre est énergique. Voilà, un design soigné, c'est un design qui rend service. Donc on peut prendre un exemple, celui de la revue Fracas. C'est un défi de parler visuel à la radio, mais on va essayer. Sur la couve, on voit le titre Fracas en énorme, anguleux, comme si les lettres se cognaient, se rentraient dedans. En dessous, on voit une scène façon BD avec des personnages de tous âges, de toutes origines, qui s'organisent, qui résistent, ça tire des flèches, ça brandit des outils, ça lutte sous une forêt qui brûle, tout ça face à une main géante armée d'un poignard. Tout est chargé, les détails, les symboles, l'énergie. Les couleurs ocre de ce dernier numéro rappellent les affiches militantes des années 70, la contre-culture graphique. Et bah vous voyez, sans même feuilleter, on capte que cette revue, elle parle de combat écolo, qu'elle vise un public éduqué, engagé, CSP+ urbain et qu'elle porte une vraie volonté d'inclusivité. Maintenant, on peut regarder Vert, donc un autre média sur l'écologie. Ils utilisent évidemment le vert, qui apporte crédibilité et accessibilité, mémorisation immédiate avec cette monochromie assumée. Le mot vert de leur logo, lui, a un empattement doux avec une légère rondeur qui donne une dimension chaleureuse et positive. Dans leur newsletter et sur le site, on retrouve des titres en gras, contrastés mais dans un style ordonné. Il y a donc une recherche de pédagogie, de clarté et de modernité. Ils font usage d'illustrations avec des compositions de personnages stylisés, des graphiques simples et donc évitent les images anxiogènes liées au climat. Leur public, ce sont les jeunes actifs urbains, les gens curieux des enjeux du climat, pas forcément experts, qui veulent comprendre vite et bien.
0: Il y a aussi une question de légitimité par le design. Quand je vois un graphisme soigné, moi j'ai tendance à me dire que j'ai affaire à un média sérieux.
7: Bah bien sûr, il y a de ça, et c'est un enjeu clé pour les médias indépendants qui ont besoin d'être connus, reconnus, de prouver leur légitimité. Imagine si Disclose utilisait des images d'illustration générées par IA avec une police comics en MS. Alors on pourrait se dire, si un média veut paraître sérieux, il doit être le plus classique et sobre possible, ressembler à tout prix au monde. Mais en fait, pas forcément. La directrice artistique Christelle Perrin me disait à ce sujet: tout est une question de cohérence. On peut mixer sobriété et audace, une typo classique avec un fond rose par exemple. On peut imaginer des pictogrammes dessinés à la main qui vont apporter un côté manuscrit. Être sérieux, ce n'est pas forcément ressembler le plus possible au monde. Street Press fait très sérieux et a pourtant une identité forte avec du jaune vif et des très gros titres.
0: Ok, alors ça c'est pour l'identité visuelle, mais le design, c'est aussi une question d'expérience pour le lecteur, non ?
7: Ouais, complètement. Le design sert aussi à orienter la lecture. Où regarder, dans quel ordre, comment naviguer dans un texte long ? Sur papier, c'est la hiérarchie visuelle qui fait le travail, sur le web aussi, mais si on met trop d'effets ou trop d'interactions, eh ben on perd les gens. À l'inverse, des titres clairs, un rythme maîtrisé, un scroll fluide, ça rend un sujet accessible immédiatement. Et il y a la question de la compréhension. L'exemple le plus parlant, c'est l'enquête du Monde sur la pollution au PFAS. C'est un sujet complexe, invisible, difficile à expliquer. Alors les équipes design ont conçu une carte très lisible, une identité graphique claire pour ce dossier, et grâce à ça, le public comprend en quelques secondes l'ampleur du problème. En rendant un sujet visuel, on le rend accessible. Il y a aussi l'utilité pure, permettre au public de se situer. Donc certains médias vont ajouter des comparateurs ou des cartes de proximité dans leurs articles. C'est pour permettre à chacun, chacune de comprendre ce qui le ou la concerne. Quand un lecteur ou une lectrice retrouve sa ville ou sa catégorie d'âge dans un article, l'appropriation change tout. Et ça tombe bien, c'est le sujet du jour, ça fait gagner de l'impact aux médias.
0: Eh bien, merci Marine pour ta chronique radio, mais pourtant très visuelle. Merci pour ça et bravo surtout. On fait une nouvelle pause musicale, une deuxième pause musicale, avant d'enchaîner sur la suite. On se retrouve juste après ce morceau de Frente Horrible.

0: On vient d'écouter Horrible de Frente.
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0: Comme à chaque fois pour clôturer les épisodes de

0: on est en fait une petite bande à faire un constat surprenant, puisqu'il s'agit de dire qu'il n'y a pas de journaux indépendants des puissances d'argent, des puissances politiciennes, à Paris et en Ile-de-France. On observe des journaux départementaux, régionaux, un peu partout ailleurs. Ça n'existe pas ici. Comment ça se fait? Eh ben, on va essayer d'en créer un. Voilà. Donc l'idée, ça va être de faire quelque chose d'antagonique, disons, aux Parisiens. Non pas un quotidien, mais un trimestriel. Bon, on n'a pas les mêmes moyens non plus. Non pas du format qui tend à se raccourcir et être décontextualisé, mais de l'enquête, du reportage, un peu d'investigation, qui va avoir pour but de faire un travail de terrain, avant tout. Voilà, on se déplace. Et une mise en contexte, disons, par les humanités, par les sciences sociales, par de l'histoire, par de la philosophie, de la socio, de l'anthropologie, plein de choses, de l'économie, de nos sujets. L'idée, c'est de faire peu, mais de faire bien, et fondamental, de défendre un espace éditorial papier. Je dis un mot de plus sur ce qui nous porte alors, notamment à partir du deuxième lancement en 2021, on est un certain nombre à faire le constat qu'il y a ce qu'on pourrait appeler une troisième grande transformation de Paris et de la région, après celle d'Haussmann sous le Second Empire et après celle de Paul Delouvrier et de Gaulle dans les années 60 avec la création des villes nouvelles. Là, on voit l'installation du Grand Paris Express, qui est un projet proprement pharaonique, hein, sur lequel je reviens pas dans le détail, mais qui a pour but de régionaliser le Grand Paris, disons, pour continuer à attirer, disons, les capitaux, les cerveaux, la puissance industrielle, etc., dans le jeu de compétition des villes mondiales, quoi. Donc pour nous, il fallait un journal aussi critique de ces transformations profondes qui ont des incidences urbaines, géographiques, écologiques, administratives, esthétiques, etc.
1: Qu'est-ce qui vous a poussé à prendre cet angle-là en tant que journal indépendant de Paris et un peu du Grand Paris malgré
0: Et de l'Île-de-France entière, en vérité. En fait, ouais, ouais. Ouais. Ça s'est fait. En fait, on n'est pas un journal orienté autour de l'urbanisme et autres, de l'aménagement du territoire. On est un certain nombre à être préoccupés par des sujets qui touchent à ce domaine, mais on reste un journal généraliste qui traite une multiplicité de sujets et tous les sujets pourvu qu'ils soient abordés de manière pertinente, fine, intéressante pour nous. On aborde par exemple dans le dernier numéro un portrait de Sofia Zaïkovska qui est une anarchiste naturienne qui a lancé une petite expérience libertaire à Saint-Maur-des-Fossés au début du XXe siècle et ouvert les premiers restaurants végétaliens de Paris. On enquête sur les campings franciliens en cours de Disneylandisation, d'embourgeoisement. Et puis on part sur des portraits d'artistes dans un lieu assez surprenant à Saint-Denis, à la Briche. Voilà, donc on raconte plein de choses. C'est vrai que, notamment moi, dans ces colonnes, je pense que les questions de... En fait, on traite beaucoup de la question de la métropolisation, de l'installation progressive du Grand Paris, et des logiques qui ont cours dans l'artificialisation du territoire, dans la construction de pôles de production industrielle, de pôles technoscientifiques. On a fait un dossier sur Saclay. Et on revient immanquablement aussi sur la question du réseau de transport de métro du Grand Paris Express, donc qui s'étale en gros de 2015 à 2035. Ça, pour nous, c'est vrai que c'est des sujets transversaux qui ont des incidences d'un point de vue écologique, d'un point de vue économique, d'un point de vue politique, à beaucoup d'égards. Voilà.
1: On va sur votre page Instagram. On peut lire que vous avez annoncé votre sortie des réseaux sociaux en janvier dernier. Est-ce que tu peux nous parler de cette décision? Comment vous l'avez

0: surprise vraiment, parce que du coup c'est pas un truc qui date de la fondation du journal, et de l'impact qu'elle a eu pour le chiffon depuis bientôt un an. Donc vous commencez peut-être à avoir un tout petit peu de recul.
1: Ça, c'est une question importante pour nous. Bon, les comptes ont été créés très vite. En fait, on n'a jamais vraiment été actif sur les réseaux. C'était pas notre truc, c'était pas notre monde. Et donc, fin 2024, s'organise une campagne de désertion en ligne de Twitter, X, racheté par Elon Musk et mise au service de Donald Trump, assez explicitement. Et donc, un certain nombre de consoeurs, confrères, associations, personnalités diverses, appellent à quitter Twitter, fiers, pour absolument rester sur Facebook, sur Instagram, sur les autres réseaux en fait, ou alors pour carrément appeler à rejoindre des réseaux alternatifs, Blue Sky et Mastodon. Et nous on dit en fait cet appel à la désertion n'en est pas un, c'est une tartufferie. Il s'agit de quitter Twitter, c'est une évidence, mais il s'agit aussi de quitter les autres réseaux sociaux et de ne pas rejoindre ceux qui sont prétendus décentralisés, démocratiques, horizontaux, machin. Donc on va faire un appel en ce sens à quitter tous les réseaux sociaux, une invitation au plus vite à la désertion. Et donc, pour nous, ça va vouloir dire se recentrer un peu plus sur du collage public pour annoncer la sortie de nos numéros. Ça va vouloir dire quand même, on a des pratiques informatiques, hein, faudrait pas se faire trop d'idées, se rattacher un peu plus à l'infolettre. Sur le fond de notre appel, on essaie d'avoir une vision un peu synthétique et dire que la numérisation de nos pratiques d'information et de notre quotidien pour tout un tas de tâches professionnelles, conjugales, amicales, dans nos rapports à l'administration, en souffre. Il s'agirait de penser une dénumérisation progressive de notre existence, le numérique étant, selon nous, au cœur du problème écologique contemporain. Voilà, donc ça fait en effet bientôt un an qu'on a quitté les réseaux, puisque ça, on l'a fait le 20 janvier 2025. Et je dirais que on sent pas la différence. Les ventes se maintiennent, les abonnements, l'activité de la boîte aux lettres est à peu près similaire. Donc pour nous, c'est une sage décision. Qui nous fait gagner du temps. Bon, on en passait pas beaucoup, hein, mais quand même. Donc on est, voilà, on pense, on invite tout un chacun à ce départ. Et donc on a mis sur les deux réseaux sur lesquels on était, propriété de Mark Zuckerberg, un petit mot. C'est un acte de décès numérique pour expliquer les raisons de notre départ. Voilà.
0: Et du coup, est-ce que tu peux nous dire un mot sur donc le collectif, c'est ça, que vous avez formé avec plusieurs autres journaux régionaux ?
1: Oui, alors on est cofondateur avec une dizaine de rédactions partout en France du syndicat de la presse Pas Pareil, qui est un syndicat de revendications communes à des titres de presse alternatifs, principalement papier à l'origine, mais pas seulement. On a aussi quelques radios, une paire de télévisions alternatives, de sites internet. On est aujourd'hui 45 rédactions en France, et l'idée c'est de constituer un contre-paysage médiatique à l'heure de Bolloré, à l'heure d'un raidissement éditorial du service public, et à l'heure aussi quand même de la technologisation, de la numérisation du journalisme. Il y a l'idée de défendre un artisanat journalistique, si je peux dire, qui fait vivre une autre manière de confectionner, de diffuser l'information. Et donc on a des assises annuelles, des réunions régionales au long de l'année. On partage des tables de presse, on fait des interventions communes. Voilà, donc on invite aussi les rédactions indépendantes des puissances d'argent, des puissances politiques et autres à s'informer. On a un site internet où c'est une plateforme d'abonnement commun à prix réduit à différents de nos titres. Voilà, donc à réfléchir à nous rejoindre. Voilà.
0: Vous sortez 4 numéros par an et vous vendez ce journal, alors garanti entièrement sans IA, j'ai vu sur votre première page, à 4 euros et même à prix libre dans la rue, et à 4,50 pour un abonnement annuel. Mm-hmm. Et à 10 euros pour le prix soutien. De plus, vous publiez gratuitement sur votre site un certain nombre d'articles. Il faudra que tu reviennes sur comment est-ce que vous choisissez quels articles sont publiés sur le site. Ah, okay. Et vous vendez des bouts de chiffon, donc des petits livres édités d'anciens articles, si j'ai bien compris. Est-ce que tu peux parler de comment vous avez mis en fait tout ce modèle-là en place? J'imagine que ça a dû se faire au fur et à mesure. Et comment est composée l'équipe? Comment est-ce que ça fonctionne économiquement pour vous?
1: D'accord. Alors en effet, on a un site internet, lechiffon.fr, où on publie une sélection d'articles. Ça fait la publication d'un cinquième, un sixième du journal en ligne, grosso modo. L'idée, c'est que ce soit une petite lucarne qui donne un avant-goût de notre travail, mais que ça redirige vers le papier. Voilà, encore une fois, on est vraiment dans. On veut pas de version en ligne intégrale, on veut pas monétiser un PDF ou quoi que ce soit, surtout pas. On trouve la cartographie des lieux de diffusion du journal dans toute la région. On est à peu près dans 90 lieux, donc. Sur l'équipe, donc, on est une rédaction, disons, de. On est une quinzaine par numéro. Une dizaine de personnes à la rédaction et 5, 6, 7 personnes à l'illustration. Voilà. Les tâches éditoriales et graphiques sont faites à titre entièrement bénévole pour l'instant. Seules les tâches administratives de distribution et puis d'animation un petit peu de l'équipe sont structurées autour d'un salarié. Et puis on paye une direction artistique qui se charge de penser la maquette, penser et réaliser la maquette.
0: Vous imprimez à peu près combien de...
1: d'exemplaires? C'est une impression quand même assez confidentielle pour l'instant, hein, quand on pense aux Parisiens. On est entre 1500 et 2000 exemplaires par trimestre, par numéro.
0: Super, bah merci beaucoup pour toutes ces réponses.
2: Eh bien, merci Luna pour cette interview avec Gary du Chiffon. Merci aussi donc à Gary, le rédacteur en chef. Et on le rappelle, le Chiffon, c'est un trimestriel papier qui est disponible en librairie et dans certains kiosques. Alors n'hésitez pas, il y en a sûrement près de chez vous. C'est déjà la fin de cet épisode de Quatrième Murmure. On était en compagnie de la journaliste Cécile Massin pour parler du média Rembobine et du journalisme d'impact. Merci Cécile d'être venue dans Quatrième Murmure. Merci à Marine, Luna et Marion qui étaient toutes les trois avec nous. Et enfin, merci à vous, chers auditeurs, de nous avoir écoutés jusqu'au bout. On se donne rendez-vous la semaine prochaine pour le quatrième épisode de Quatrième Murmure, avec une voix un petit peu moins cassée, je l'espère. 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
1: Bonjour, bienvenue sur le podcast Balance ton filtre, réalisé par les secondistes du lycée Paul Langevin à Beauvais, en collaboration avec l'association -19DB dans le cadre du projet PEPS. Nous aborderons le sujet des filtres au sein des réseaux sociaux, à travers différents témoignages d'élèves et d'adultes, ainsi que des lectures de textes.
2: Je pense aux cigarettes et je pense à des photos.
3: Filtre Insta.
4: Par rapport à ce qu'on peut dire.
5: D'emblée comme ça, je vais penser au café.
6: Un filtre, c'est un outil qui permet de modifier, imposer des limites à la réalité. Il permet de choisir ce que l'on veut laisser paraître de soi. Un filtre peut s'utiliser dans plusieurs situations, comme avec l'apparence, le langage, le contenu des réseaux sociaux et le comportement. Il s'utilise différemment en fonction des personnes avec qui nous sommes, comme les inconnus, la famille, les amis et plus. Le filtre qui nous touche le plus est le filtre présent sur les réseaux sociaux.
7: Ton app préférée et pourquoi ?
8: En vrai, de vrai, je dirais TikTok parce que c'est divertissant et j'aime bien le contenu qu'il y a.
9: On peut parler, on peut faire des vocaux, on peut republier, on peut poster, on peut faire beaucoup de trucs.
7: J'utilise Snapchat, Instagram et TikTok. TikTok, Instagram et Snapchat.
10: Instagram.
7: Pourquoi ?
10: Parce que j'aime bien le contenu que cette application propose. Enfin, l'algorithme sait ce que je regarde. Du coup, ça veut dire qu'il n'y a pas de trucs que j'aime pas sur les réseaux.
7: Snapchat, Instagram, TikTok. Snapchat.
11: TikTok. Ou peut-être Snapchat. Mais plus TikTok, je pense.
9: TikTok, c'est parce que c'est divertissant et ça nous donne de la dopamine quand on en veut. Et Snapchat, c'est pour parler à ses amis à longueur de journée.
10: Sur Instagram, je poste des stories et ça peut être des portraits, enfin des paysages comme des photos de moi. Du coup, je poste que des choses que j'aime, mais je poste pas de photos, je poste que en story.
9: Poste des vidéos sur TikTok, des posts Insta, des stories. Quand je vois que c'est pas problématique ou que je me trouve beau dessus, quand je trouve que ça peut aller sur les réseaux et qu'il y a pas de choses qui peuvent gêner d'autres personnes.
7: La dernière photo que j'ai publiée, c'était une photo de moi au foot et c'était hier.
9: Oui, pas beaucoup, mais oui. Du contenu sportif, quand j'ai des photos de moi et qui font du sport, et sinon pas grand-chose.
7: C'était une photo de moi. La semaine dernière, j'ai utilisé un filtre pour photer ma tête. Parce que ma tête l'a trouvée moche dessus.
10: Le filtre esthétique est un effet appliqué sur les photos ou les vidéos pour les rendre plus belles ou plus stylisées. Il peut modifier les couleurs, la luminosité ou encore ajouter une ambiance particulière comme un effet vintage, lumineux ou artistique. On le trouve souvent sur des applications comme Snapchat ou encore Instagram où les utilisateurs les utilisent pour améliorer l'apparence de leurs images et créer un style visuel unique. À titre personnel, nous utilisons plutôt les filtres drôles comme un filtre gros yeux ou encore avec des effets vocaux, ou alors des filtres qui changent la couleur de la photo, comme un filtre en noir et blanc par exemple. Tous ces filtres nous permettent de modifier notre apparence selon ce que nous voulons laisser voir sur les réseaux ou non. En effet, certaines personnes vont mettre leur profil sur les réseaux en privé alors que d'autres vont le laisser public. En faisant ça, elles vont filtrer les informations qu'elles veulent laisser apparentes ou pas. En mettant leur compte en privé, elles seront plus cachées qu'une personne sur un compte public. Votre profil sur les réseaux sociaux est-il en privé ou en public ?
12: Toujours en privé, j'ai des élèves qui me stalkent, alors toujours en privé.
7: Comment est-ce que tu choisis ce que tu partages ?
8: Je poste rien.
13: Il existe aussi un filtre de contenu consommé, c'est-à-dire en fonction d'un contenu avec lequel on interagit. L'algorithme fait donc en sorte de nous laisser avec des publications qui vont nous intéresser.
14: Le filtre est très présent sur les réseaux sociaux.
13: On peut en être consommateur en l'utilisant ou victime involontairement.
15: Restez concentrés. C'est léger quoi. C'est pas... Que je fasse ça ou n'importe quoi, ça fait le même son.
16: Ok.
15: On va garder
3: Le même récipient. Ah oui, je vous ai pas dit, mais ça c'est un récipient. En anglais, récipient, ça veut dire celui qui reçoit. Donc on peut le comparer dans la vraie vie à celui qui va écouter un contenu ou qui va recevoir le contenu, le voir ou quoi que ce soit. On va dire que c'est notre récipient du coup. Donc ça, c'est ce qui a été filtré. Donc a priori, c'est ce qui n'a pas passé la barrière du filtre, c'est ce qui n'a pas été posté. C'est ce qui n'a pas atterri ni dans la vidéo, ni dans le son, ni dans ce que vous consultez sur Internet.

0: Ok. Du coup,
1: ton temps d'écran quotidien?
2: Ouais, je dirais 4 heures.
3: Mon temps d'écran quotidien, c'est 3h et 42 minutes.
4: Bah, moi, mon maximum à la semaine, c'est 5 heures, mais maximum. Mais le week-end, je l'utilise plus. Et hier, en fait, je me suis levée très tôt, du coup, je l'ai regardé. Et j'étais à 8 heures, presque 9.
5: Sur Snap, j'étais 3h30. Sur TikTok, 2h30. Insta, 42 minutes. Et après, YouTube, 40. Un jus, 40 aussi.
6: Il vaut mieux pas le savoir, je pense.
1: Tu penses à combien?
6: Parce que c'est élevé, je pense, ça doit être peut-être... Quotidien, c'est quoi, quotidien, c'est...
1: Tous les jours.
6: Je dirais 6h, 7h.
1: Ah oui, quand même.
6: Et toi?
1: Pour moi, je tourne autour de 3-4h.
7: Je dirais, c'est un peu énorme, mais je dirais 8h, 8h30.
6: 9h, et toi?
8: 10. On doit être sur du 14h par jour.
9: Alors, je sais pas, moi, quand je vais sur mon téléphone, maintenant, je lance TikTok comme si c'était genre...
1: Normal.
9: Ouais, genre... Si le téléphone, c'était genre TikTok.
1: Ton plus long dumb scrolling?
10: Je dirais 2h.
7: Ça doit être 7h.
1: Je crois que je suis à 4h. 4h, je me limite quand même et je fais quelque chose de mes journées.
11: Ok.
12: Moi, ça fait longtemps que j'ai installé YouTube. Et franchement, j'adore, parce qu'il y a beaucoup de contenu.
13: Le mec qui croit que toutes les informations sont vraies.
12: En plus, il y a des sujets qui m'intéressent et que j'adore.
14: Ta gueule!
13: Nice. Le mec fait genre de s'instruire.
12: Puis peut-être commencer ma chaîne YouTube.
15: Oh my god! Wow!
13: Le mec qui croit pouvoir en vivre. Ok, merci Unchain.
12: Mon objectif, après avoir créé ma chaîne, c'est de pouvoir poster du contenu qui me plaît sur des jeux vidéo.
16: Ça, j'aime bien.
13: Bref, ok, Furious.
6: Le week-end aussi, on a plus de temps pour aller sur les réseaux sociaux. Alors qu'en semaine, on a moins de temps parce qu'on a des cours, on travaille ou je sais pas, on a des trucs à faire.
17: Bah après, le week-end, tu peux aussi faire des trucs, genre sortir, faire
6: oui,
17: des activités.
6: On peut faire des trucs, mais souvent, on a rien à foutre.
18: Si, moi, j'ai match.
17: Bah, c'est plutôt quand on a rien à faire, genre qu'on a des petits espaces de temps, genre, je sais pas, le soir, tu rentres chez toi, t'as fini tes devoirs, t'as tout fini, et t'as un peu de temps avant de manger ou un truc comme ça, bah, tu vas pas sortir, tu peux aller sur ton téléphone, quoi.
6: Est-ce que vous contrôlez le temps que vous restez sur les réseaux sociaux? Ou genre vous allez sur TikTok et vous scrollez jusqu'à...
19: Après ça dépend, par exemple si je dois aller quelque part, bah, je me mets une limite.
6: Ouais.
19: Moi le matin je me dis vas-y je reste tant d'heures sur mon téléphone, après je vais me préparer.
20: Après moi j'ai aussi, j'essaie de me dire allez on termine la vidéo et après on va faire autre chose.
6: Ça marche pas moi.
20: Sauf ouais, que la vidéo elle est relativement bien, puis automatiquement on scrolle. Et ouais, on se dit sûr. Bon allez encore une fois et... On y va, sauf que ouais. C'est infini.
6: Et est-ce que vous pourriez désinstaller les applications de réseaux sociaux?
17: Bah, en vrai, je pense que ça dépend. Genre, tu vois,
6: genre TikTok, est-ce que tu pourras le désinstaller?
17: Moi, je pense que non, mais après, tu vois, genre pas y toucher pendant une ou deux journées ou genre pas y toucher pendant toute une journée complète, je pense que je pourrais le faire. Mais au bout d'un moment, j'aurais envie d'y aller dessus, quoi. Par exemple, le soir ou un truc comme ça.
20: Je pense que c'est pas indispensable, je pense que je pourrais m'en séparer, mais le début serait dur. Enfin, le temps de s'en détacher...
6: Ouais, c'est comme arrêter de fumer.
20: Je pense que la difficulté dans tout ça, c'est que tout le monde autour de nous, toute la société, est sur les réseaux sociaux, ne vit quasiment qu'eux avec ça.
17: Ouais, voilà, je pense
6: que c'est...
17: Genre, si
6: t'as
17: pas les réseaux sociaux, tu mets plein de trucs, et après, t'as plus rien à... Ah,
6: je sais pas.
17: Genre, vraiment, tout le monde parle des rêves et tout, genre, si t'as pas la rêve, genre, t'as plus de conversation.
6: Mais après, moi, j'ai désinstallé TikTok.
17: Ah
6: ouais. Donc, bah, après, moi, je m'en sors. Hein. J'ai encore envie.
0: T'insta?
6: Ouais.
21: N'oubliez jamais que les réseaux sociaux sont une galerie d'art, pas un documentaire. Ce que vous voyez est une version sélectionnée, éditée et filtrée de la réalité. Votre valeur ne dépend pas du nombre de pixels modifiés sur une image, mais de qui vous êtes en dehors de l'écran. Alors la prochaine fois, essayez peut-être de poster cette photo sans filtre. Vous verrez, la réalité est bien plus intéressante que n'importe quel algorithme.

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4: J'ai été convié à suivre des pistes. Des occasions saisies pour écouter ce qui nous nourrit depuis des centaines de milliers d'années. Ces pistes sont des mémoires, j'en ai tiré des correspondances. Mémoires orales ou mémoires de gestes, comme celui d'allumer une flamme ou de saisir un fruit, comme un animal. En une seconde, remonter 1 million d'années de transmission. Cueillir, chasser, se nourrir, se soigner, chanter avec les oiseaux, espayer, ressentir, raméger et tuer.
5: Espaye et cornouille. Un essai botanico-cynégétique.

0: certains des endroits où ils passent régulièrement. Tous ces cochons.
1: Je suis sur des endroits où je viens cueillir assez régulièrement, même si c'est plus vraiment mon territoire.
0: Hier, une chevrette là où il y a le poteau électrique en haut, là, juste par là. Je suis passé.
1: C'est toujours un peu comme ça, tu vois, repérage. C'est souvent là en voiture, même quand je vais chez les potes ou que je passe par une route, j'ai toujours un peu cette vigilance de regarder un peu ce qui. Où on est quoi si je repère des plantes, même si c'est des endroits où je suis jamais passée. Et là, ah tiens, regarde, il y a de la mauve, ah tiens, regarde.
0: Là, ils sont passés. Mais dans quel sens? Ça monte, je pense. Là, il en est passé.
1: La fumée terre commence à sortir. Il y a la bourrache aussi qui pointe ses premières fleurs. Donc,
0: c'est un quartier qui n'est pas trop
1: ça,
0: mal.
1: C'est une cueillette que je pourrais déjà commencer à faire. Parce qu'en fait, si je viens là aujourd'hui, c'est plutôt pour aller taquiner la violette.

0: il m'a dit, il y a 4 culs qui descendent. Il m'a dit, 4 grosses bêtes.
1: Là, c'est une biche, un falcon, voilà.
0: Bien là où il y a le chêne, là où il y a les abeilles, là.
1: Aux abeilles.
0: Ouais. Ouais. Il y a le chat, il y a un bré là. Ouais, on est descendu jusqu'à là, on est dans le monté.
2: C'est la biche le vent qui est.
0: Voilà. Il y a les merdes, il y a les merdes, après on a trouvé les merdes.
1: Les merdes de fraîcheur.
3: Ouais. Bon là pour poster,
1: Dès que ça se calme un peu, on va faire le défense.
3: C'est le plus simple qu'on va pouvoir barrer parce que.
4: Tu peux leur demander dans les plus durs.
3: En général, non. Tu peux t'attaquer pendant 2 heures pour que ça.

0: Les premiers pas de la pensée ont lieu dans l'herbe. Nullement vacillant, ses pas, comme il est d'usage de le croire. L'homme précaire des commencements a au moins le savoir des grands primates. Et en plus, la capacité de scruter l'interrogation, l'inquiétude fondatrice. Les chimpanzés savent fouiller les termitières avec une brindille, affronter un fauve, en bande armée de bâtons, construire une couche de branchage, reconnaître les dizaines de fruits comestibles qui font la base de leur alimentation. À l'occasion, quand ils quittent la forêt, ils ne dédaignent pas la viande, fût-elle d'un cousin attardé, jeune babouin égaré par exemple. Peut-être vont-ils aussi vers quelques plantes remèdes, suivant de secrets cheminements d'interférences, comme le font toujours sous nos yeux les brebis parasitées en quête de la fougère mâle vermifuge. Tout cela ressemble sans doute beaucoup à nos propres commencements. Le savoir humain s'est édifié autour d'un savoir animal, bien plus subtil qu'on ne l'imagine communément.
1: Pierre Lyotagui, la plante compagne.
2: Voilà, c'est ce qu'on est venu chercher là, donc c'est encore bien humide, hein. T'as vu toute cette pluie là, on est... Voilà, là t'as reconnu la violette, Viola odorata. Elles sont bien dodues cette année, elles sont énormes, c'est trempé. Puis cette couleur, regarde, c'est magnifique, hein. T'as l'odeur et la couleur. Donc là, je vais prendre une petite saquette en tissu.
3: L'été, on coupait la lavande sauvage. Je ne sais pas si vous avez vu ça, qu'on appelait avec les tabliers derrière les sacs. Et on faisait ce qu'on appelle les travers. Les collines, on montait, on partait du bas et on montait. Si vous voyez les photos, il n'y avait presque pas d'arbres, hein, en dessous des tas de pierres que vous voyez en haut, hein, jusqu'en bas. C'était nu, c'est comme la colline qui est en face, qu'on appelle le coulée basse.
4: Ma grand-mère, qui habitait à l'hospitalier, quand elle était jeune, ramassait aussi la lavande sauvage. Avec ils avaient des grands draps, les bourrasques qu'ils mettaient sur eux, et puis ils ramassaient la lavande toute la journée. Et elle me disait qu'on lui payait 2 sous le bourrasque. Alors, le bourrasque, c'est gros. Dessous, je ne sais pas combien ça faisait, mais ça ne devait pas être grand-chose.
5: Sur la partie haute de l'Ure, c'était assez pelé. Pour une anecdote, c'est-à-dire lors du débarquement de Provence en 1944, le 15 août, les équipages américains avaient pour point de repère la montagne de l'Ure, parce qu'il a appelé la montagne bleue, parce qu'elle était recouverte de lavande, et ça servait, cette montagne bleue qui se voyait de loin, de point de repère pour les départs, des raids, etc.
4: L'endroit où on va, c'est... Il n'y a que des cailloux, et elle s'étouffe de lavande, mais d'un bleu, mais c'est incroyable, comme ça. Ça remplit vraiment la rétine, mais pas que, parce que, et en plus, on cherche la touffe qui est la plus bleue. Donc... qui est la plus fournie. Après, on en laisse un peu aussi. Alors, quelquefois, on rase toute la touffe pour que l'année prochaine, ça soit joli. Parce que le thym, c'est bien aussi. D'une année à l'autre, on peut même préparer la cueillette de l'année d'après, si on coupe bien. Par exemple, moi, j'amène une amie parisienne chercher le thym. Je dis, mais non. Elle coupe trop bas, elle coupe le bois... Il faut faire attention quand on coupe.
2: Là, c'est la grande saison des salades sauvages. Vraiment, c'est la période de carême. C'est pas pour rien non plus, hein, que y a plus les légumes d'hiver dans les greniers. On a mangé un petit peu tout ce qui est récolte de l'été, de l'automne. On l'a mangé pendant l'hiver. Et là, c'est le printemps, mais les légumes sont pas commencés à sortir encore, etc. Donc, c'est vraiment une grande période où on mangeait les salades qui sortaient là. On les pratiquait parce qu'effectivement, il n'y a plus grand-chose à manger. Par ailleurs... Donc là, ce fameux.
6: La chasse, c'était quand même quelque chose qui était un appoint au niveau de la nourriture. Là. Parce que ceux qui faisaient de l'élevage, les bons morceaux, les bêtes, ils les vendaient pour avoir de l'argent. Sinon, comment ils se seraient nourris? Alors, il ne faut pas oublier une chose aussi sur laquelle j'insiste beaucoup quand il y a les anti-chasses qui me parlent. Certains sont mes amis d'ailleurs, on reste amis, mais enfin, on peut avoir quand même des discussions dans ce cas-là. Je leur dis, il ne faut pas oublier une chose, c'est que la chasse, c'est un droit qu'on a obtenu à la Révolution française. Parce que jusque-là, seul le seigneur avait le droit de chasse. Et un manant qui tuait une bête, il était... où il se recevait des coups de bâton, au mieux, ou alors, au pire, il se faisait tuer, quoi.
7: Ce que je peux dire, c'est que du temps de ma jeunesse, la chasse, c'était un apport qui n'était pas négligeable.
5: Voilà. Oui, mon père comptait sur ça pour l'hiver s'arrondir les pauvres fins de mois qu'il avait, quoi.
7: Voilà. Après, la chasse au gibier, au petit gibier, c'est-à-dire la chasse au lièvre, au lapin, c'était pareil. Moi, j'ai encore connu le temps où j'allais le lundi à Fort-Calquier, quand j'étais jeune, quand j'avais 18 ans, 20 ans, j'allais le lundi à Fort-Calquier apporter deux ou trois lièvres ou deux perdrix que je vendais sur le marché. Et j'étais bien content parce que ça me payait un peu d'essence pour mettre dans ma 4L, quoi. Voilà, voilà.
2: Tu peux manger le bulbe, ouais, tu le fais revenir. Ben, je vais le mettre, tu vois, je vais faire une petite poêlée avec du brocoli et du poireau sauvage. Ça sera parfait. À côté, la petite salade, je vais peut-être trouver quelques feuilles de fausse roquette pissenlit. Et j'aurai mon repas de ce soir, quoi. Je ne mange pas tous les jours comme ça non plus, hein.
8: Il était de petits champignons qui étaient

0: quand c'était le moment des champignons, il passait un courtier qui ramassait les serpes, qui ramassait les oranges, qui ramassait les girolles. Voilà. Alors dans le bois, après, on arrive à la truffe, c'était des truffes sauvages. Là, maintenant, il n'y a plus que des plantations. Cette année, les truffes sauvages, on n'en a pas trouvé. Il n'y en a pas. Le truffier sauvage, c'est un peu comme la lavande fine. Dès que la forêt elle se resserre, qu'elle s'épaissit, elle meurt. C'était sur les parcours des brebis, là où les brebis épaissaient le plus. Prenez une truffe sauvage, tu as un parfum. Quand le chien il t'a marqué la truffe, ce qu'on appelle les caviers. Voilà, l'odeur. Tu prenais la terre, tu sentais, tu voyais où était la truffe. Là. Il faut que le chien gratte. Dès qu'il la sent, il gratte.
1: Il y avait même un dénommé Raspail qui passait ici, qui collectait tous les lièvres, lapins, même les renards, etc. Les champignons, etc.
2: Ouais.
1: Et qui venait du Revest du Bion.
2: Il ramassait les amandes, les champignons, les châtaignes. Ouais. Qu'est-ce qu'il ramassait encore? Le gibier.
1: Le gibier et
2: les
1: peaux de renard, de fouine.
2: Les peaux de fouine, etc., etc. Ça faisait un peu comme les trappeurs de l'Alaska. C'est un peu particulier, mais moi, personnellement, je sais dépecer un renard sans refendre la peau, quoi, sans refendre les peaux qu'on faisait. Voilà, pour conserver la peau sans aucun trou, quoi.
3: Quand ils allaient sur le terrain, c'était toujours pour aller chercher quelque chose. C'était des prédateurs quand même, hein, il ne faut pas l'oublier. Donc les champignons, les framboises ici, il y avait une grosse habitude de ramasser les framboises et les fraises des bois autour du 15 août. Donc il y avait en même temps le pèlerinage à Notre-Dame de Lure, où les gens, traditionnellement, montaient à pied. Les déplacements n'étaient pas pour le loisir. Étaient intéressés pour ramasser quelque chose qui leur servirait. La randonnée, c'est venu après.
4: Nous recherchons le contact avec la nature parce que nous en retirons du plaisir. Comme à l'opéra, la machinerie économique sert à créer et à entretenir des équipements. Comme à l'opéra, des professionnels gagnent leur vie à les créer et à les entretenir. Mais, dans les deux cas, il serait faux de dire que la motivation, la raison d'être est de nature économique. Le chasseur de canards à l'affût et le chanteur d'opéra sur la scène, en dépit de la disparité de leur accoutrement, se livrent à la même activité. L'un et l'autre revivent, en le jouant, un drame auparavant inscrit dans la vie quotidienne. Dans les deux cas, il s'agit, en dernière analyse, d'un exercice esthétique.
5: Aldo Léopold, almanach d'un comté des sables.
6: Un chien à sanglier, un chien à chevreuil, un cervidé, il faut qu'il arrive à trouver la voie, à rapprocher l'animal, à lancer l'animal et à tenir l'animal. Après, il faut qu'il le pousse pendant peut-être 4-5 heures, si l'animal veut courir, et qu'après, quand il s'arrête, il faut qu'il le tienne aux abois, qu'il y aboie. Après, c'est tous les chiens ne sont pas capables de le faire. Après, le chien d'arrêt, c'est totalement un autre truc. Lui, c'est à l'odeur. L'odeur, il s'arrête. Après, il rapproche, comme les bécasses, comme les perdreaux, parce que le perdreau, ça court vachement. Donc, du coup, le chien, il faut qu'il arrête. Après, bon, c'est des chiens qui chassent relativement loin. Donc, après, une fois qu'il est arrêté, il faut que nous, on arrive derrière, qu'on lui donne l'ordre d'avancer. Et après, c'est là qu'il rapproche le gibier. Et des fois, les perdreaux nous partent à 50-100 mètres devant. Et le chien, rien que de voir le chien du travail, c'est là qu'on a l'adrénaline. Parce qu'un chien qui coule sur peut-être 200 ou 300 mètres à une vitesse qui est assez impressionnante, c'est plaisant, quoi. C'est plaisant à voir. C'est... Voilà, il y a un chien pareil, quoi, qui lève un sanglier, qui le lance et qui le tient pendant 3-4 heures. Et qu'après arrive aux fermes et que le sanglier, bon, ben, lui fait face. C'est aussi plaisant, quoi. Quand le sanglier se met aux fermes, ça veut dire qu'il en a marre d'avancer. Il s'arrête et il fait face au chien. Donc pas tous les chiens restent face au sanglier à y aboyer, quoi. Le sanglier les charge. 9 fois sur 10, c'est sanglier les charge.
7: Ah, Doucement, allez.
8: Et puis, alors, il y a le fait de se retrouver dans un le matin de la battue, tous ensemble, on discute, on se répartit les postes, chacun part de son côté. Il y a l'attrait d'entendre les chiens aboyer aussi, parce que ça, ça fait partie énormément de la chasse. Les gens qui chassent pas, ils peuvent pas le savoir. Vous lâchez une meute de 9 chiens, quand ils commencent à aboyer, que vous êtes dans un vallon, si vous êtes en haut du vallon, ça retentit de partout, il y a un écho, il y a... Voilà.
0: C'est le travail de la bête. Le travail, c'est le plaisir, c'est de voir travailler tes chiens. Et puis quand tu tues, qu'ils arrivent, ils sont presque plus contents que moi d'avoir tué la bête. Parce qu'une fois qu'on a tué la bête, qu'est-ce qu'il nous reste ? Plus rien. Je veux dire, c'est fini. Et là, ils arrivent. Voilà. Ils te font la fête, ils te font la vie. Quand tu entends les chiens, même maintenant, l'âge que j'ai, quand tu entends une belle menée, là, je sais pas, c'est tu vibres. Voilà. Il y en a peut-être qui vont dire que c'est idiot, quoi. Ou, je sais pas comment on peut l'interpréter, quoi, mais c'est dans les frissons. Se rapproche. Tu attends de voir le gibier. Et quand tu le vois, tu vas essayer. Il y a toujours. Presque de trembler, quoi. T'es là, t'es. Tac. C'est fini, tout s'arrête, quoi. Voilà.

0: couler un peu d'eau.
1: Là c'est ce qu'on dit en provençal, mais là c'est les gars qui espèrent. Ça c'est le mot provençal au dépeçage. Et comme nous on a dit, nous les piqueurs, on a dit qu'on menait les chiens, qu'on se lève assez le cul pour mener les chiens pour suivre dans le bois. Donc on a dit bon mais nous on espère pas.
2: C'est un travail d'équipe. Voilà.
1: Chasse, c'est un travail d'équipe. Je ferme long. C'est un chevreuil femelle. Et le brin d'herbe qu'il a dans la bouche, c'est pour y rendre les honneurs.
2: On fait le cuisseau et il est là-bas.
3: Il y a aussi les cornouilles. Alors les cornouilles, elles poussent qu'à certains endroits bien précis, pas partout. Par exemple, à Saint-Étienne, là autour, il n'y en a pas. Mais il y en a à Limans, sur la colline. Les cornouilles, c'est aussi le fruit qui arrive un peu à la fin de l'été, qu'on aime bien, qui est acidulé, voilà. Qui est pas non plus très généreux, parce qu'il a une chair très peu importante par rapport au noyau.
4: Des gens qui me disent « récolte », je dis « ah bah non, moi je récolte pas ». Je sème pas, donc je ne récolte pas. Je n'ai pas ce rapport à la plante. Enfin, je veux dire, un paysan récolte ce qu'il a semé. Moi, je cueille. Enfin, pour moi, l'agriculture, ça a été le début du capitalisme, quelque part. Parce qu'on a dit, ah bah là, c'est moi, j'ai planté un truc sur ce terrain, bah c'est chez moi. Donc, vous, les cueilleurs et sauvageons, là, dégagez, rentrez pas. Pour moi, c'est le début de l'agriculture, ça marque aussi le début de la propriété privée, quoi. Et quand on cueille, on n'a pas ce rapport-là à la terre.
3: Il y a les fameux gratte-cul, évidemment, les cynorhodons. Mais bon, comme c'est un peu difficile à préparer, bon, je sais que chez moi, on ne le faisait pas trop.
5: Alors, en gros, tu vas prendre le petit fruit. Et en fait, t'as une petite queue. Des fois, par là où il est accroché, ça fait une petite queue. Tu vas enlever la petite queue si elle y est. Ou s'il n'y a pas la petite queue, tu vas voir un trou. Et là, c'est plus trop la saison parce qu'ils sont devenus secs. Mais avant, quand t'appuies, il y avait une chair qui sortait. Ben, tu pouvais la manger. Mais si tu manges les graines poils qui sont à l'intérieur, et ben, ça gratte beaucoup. C'est avec Mathis, une fois, mon grand frère. On a fait une bataille de cynorhodons, on s'en mettait dans le dos. Donc ça grattait, c'était horrible en même temps drôle. Il faut appuyer vers le haut. Comment on sait quand ils sont mûrs? Et ben en fait, ils sont mous. Hop, lui, il est mou par exemple. On dirait qu'il a un peu de chair dedans. Hop.
6: Ah, j'adore.
5: Par contre, faut faire gaffe quand tu les ramasses. Il y a des pics.
7: Le braconnage se tient dans l'ombre de la chasse. Avec ou sans permis, la chasse porte à revivre quelque chose du sens profond du braconnage. Mais plus encore, sans doute, dans la chasse à l'arc. Car le fait de chasser en utilisant tous ses sens, et en employant ce qu'il y a de plus animal et de plus archaïque en nous, implique inévitablement un éloignement mental des principes du droit. Et le braconnage, lui, n'est en somme rien d'autre que cela. L'essence de la chasse.
8: Jean-Paul Curnier, philosophe à l'arc.
9: Il y avait les anciens qui savaient, qui pratiquaient la lèque, ce qu'on appelle la lèque. La lèque, c'est une grosse plaque de roche, bien plate, sous laquelle on installe 5 bâtons d'une manière bien particulière, et on met des graines. Et quand l'oiseau arrive, il se met sous la pierre pour manger la graine, et il fait tomber les bâtons, et la pierre lui tombe dessus et l'écrase.
10: Voilà. Voilà la lèque. Alors je vais vous faire revoir. C'est tout simple.
0: Voilà, donc on creuse un petit peu. J'ai un peu coupé quelques branches, de façon à faire propre. Voilà, donc, là vous avez confectionné sur place un bâton et une petite fourche. Que vous positionnez comme ceci. Alors, après vous avez notre bâton. Il ne faut pas que ça accroche. Vous allez mettre vos bâtons comme ça. Comme ça, voilà. Là, la lèque, elle est prête. Donc l'oiseau, il va venir. Il va arriver là, il va sauter là. Toc, il va se faire prendre en douceur. C'est rudimentaire, hein, c'est pas...
9: Et ce qu'il faut savoir, c'est que les grives qui étaient attrapées à la lèque valaient plus cher que celles qui étaient tuées au plomb, parce qu'elles n'étaient pas abîmées.
0: Ça, c'est le piège traditionnel qu'on faisait en Provence, ça coûtait pas cher, quoi. C'est un peu long, parce qu'il faut trouver une pierre un peu plate, il faut s'installer, quoi. Mais après, une fois que c'est installé, c'est un piège qui est fait pour durer des années, parce qu'en fin de saison, vous laissez tomber comme ça, les pierres, elles restent là. La saison d'après, vous nettoyez un peu, vous remettez des bâtons neufs, parce qu'ils sont certainement pourris, et vous remettez des bâtons neufs et vous repartez. Moi, j'ai encore des emplacements de lec dans la colline, qui datent de mon grand-père. En fouillant, on retrouve les pierres, elles sont là depuis 100 ans, quoi.
9: Il y avait des gens qui avaient des 500 lecs en même temps. Hein. Ils faisaient, c'était réellement un commerce. D'ailleurs, pas loin d'ici, à la Brianne, il y avait une entreprise qui faisait du pâté de grive. Et c'était les chasseurs du département qui amenaient leurs grives pour les mettre ensuite en pâté et les vendre.
0: Là, normalement, on cueillait des baies de genièvre, là. Hein, on les mettait bien au propre, on en mettait un petit tas dessous. Mais même, je mets ça, là. Ce matin, il y avait une merle dans les buissons, là. J'ai évité de la laisser comme ça, parce que l'après-midi, j'étais à peu près sûr que si je laissais ma trappe comme ça, le merle, il venait voir, tac, il se faisait prendre. Donc, je ne vais pas prendre un merle. Hein. Le but, il n'est pas là. Et puis, c'est formellement interdit, là, maintenant. Hein. C'est plus... On a un hors légalité, quoi. Donc, on voit le petit oiseau, il va arriver. Et ça fait prendre, là, c'est sûr et certain. Voilà, c'est le système, c'est pas comme un coup de fusil. Un coup de fusil, ça fait peur, tout le monde s'envole. Alors que là, c'est le calme, quoi. C'est bon, c'est le piège, quoi.

0: Souvent, j'aime à dire qu'on a hérité ça des hommes préhistoriques. On est chasseurs dans l'âme, ou pas. Il y avait les chasseurs, il y avait les cueilleurs. Après, les chasseurs, bon, on se rend quand même compte que grâce aux chasseurs, l'homme a pu évoluer d'une certaine manière grâce aux protéines qu'il a mangées en mangeant des animaux. De leur côté, les cueilleurs, c'est vrai qu'il y a des protéines aussi dans certaines plantes, mais il y a un juste milieu à observer, quoi.
1: Je crois que c'est inhérent à notre condition d'humain de cueillir des plantes. De notre condition animale, je veux dire, même. Notre rapport aux plantes, que serait l'animal sans le monde végétal? Si tu nous remets à notre condition d'animal, à la fois on est des carnivores et des plantivores. Donc, mais c'est vrai que, en plus d'être de la nourriture, le végétal nous apporte aussi des remèdes. Donc,
2: Dans la théorie de la fiction panier, l'autrice américaine Ursula Le Guin se demande comment notre civilisation de chasseurs-cueilleurs a pu devenir le berceau de récits qui ne parlent que des chasseurs. Elle met en balance le fait que la viande occupait une part minime de l'alimentation, entre 65 et 80% de la nourriture des humains était cueillie, et la place énorme occupée sur les parois des grottes et dans les esprits par les chasseurs de mammouths. Ce n'est pas parce que la viande était cruciale que les chasseurs se sont imposés. C'est parce que leur histoire était meilleure. Et c'est vrai que les récits de cueillette sont un peu délicats à construire.
3: Alice Zénitaire, je suis une fille sans histoire.
1: Quand je suis en cueillette, des fois, ça me reconnecte à tous les ancêtres préhistoriques, quoi. Tous ceux qui ont testé des choses avant nous. Pour pouvoir dire que ces plantes-là font ci, que ces plantes-là font ça. C'est qu'il y a quand même des gens qui sont. Voilà, qui ont fait des expériences. Certainement parfois malheureuses.
0: C'est pas. Un truc de chasse, mais c'est quand même un silex qui est magnifique. Oh là là, vu la taille, c'était certainement une lance. Voilà, ça c'est peut-être un gibier qui a été tué avec cette pointe de flèche que j'ai trouvée au milieu d'un champ. Donc il y a eu présence humaine il y a très longtemps.
4: Ça, c'est très intéressant parce que cet objet, qui est un éclat ancien, probablement néandertalien, tu vois, qui est une vieille patine miel, il est fait dans un silex qui est probablement du bois silicifié. Il y a ici un point de percussion, dans cette partie-là, là. Il y a un bulbe qui est très marqué, ici, et donc qui montre bien que ça a été taillé. Avec, ici, des préparations, des enlèvements, des négatifs plus anciens, qui montrent donc que c'est probablement cet objet, mais malheureusement il est cassé, il va être comme ça, c'est un éclat levallois. Voilà. Donc là, on est dans un vestige, typiquement néandertalien, pour ici. C'est émouvant. C'est très émouvant. Donc ces éléments coupants étant présents sur ce site, on peut en conclure qu'il y a des activités cinégétiques presque certainement assez importantes. Donc un approvisionnement en gibier dans l'environnement immédiat, et puis donc des stations de plus ou moins longue durée ici, en tout cas pas de trop longue durée sur les populations nomades, mais des petits campements avec des huttes. On ignore un petit peu comment tout ça était fait puisqu'on a très peu de vestiges, mais on peut imaginer des populations nomades qui s'installent pour quelques jours. Donc l'endroit où on est là, effectivement, près de ce cours d'eau, ben, si on y reste encore un moment, on s'aperçoit qu'on y est pas mal du tout, finalement. On est bien ici. On est à l'abri du vent, on est près du ruisseau, et moi, je peux me projeter assez facilement quelques millénaires plus tôt, et je me dis, bon, pourquoi pas camper ici.
5: Ça alors, un beau bois de renne, de cerf. Oh, oh là là, il est beau, hein. Ah, oh, c'est bien que quelqu'un l'ait laissé là, mais bon, il va disparaître peut-être, mais en attendant, il est perdu à la fin de l'hiver, et ensuite ça repousse. Chaque année, il y a une branche de plus au bois, ce qui permet de connaître à peu près l'âge du cerf. D'ailleurs, l'autre jour, Lulu, il m'a dit qu'il avait plein de bracelets pour aller tuer des cervidés au Contador. Je ne sais pas s'il a réussi, j'espère que non.
4: Actuellement, ce sont des zones qui sont assez hantées par les cerfs, par exemple les cervidés. Donc ça compte énormément. Les sangliers aussi. Possiblement d'autres animaux qui sont liés à ce type de terrain, de végétation, etc., etc. Imaginons une population qui est ici, je vous donne un chiffre au hasard, 100 000 ans, mais qui vient d'une population qui est 200 000 ans plus vieille. Donc ça veut dire qu'ils ont encore plus de distance avec leurs origines propres dans leur espèce, dont ils sont parfaitement conscients, parce qu'ils ont un système culturel de narration, d'oralité, etc., avec, un peu comme les aborigènes d'Australie, une conscience très aiguë de leur ancienneté. Et en fait, nous, on est déconnectés de ces populations, puisqu'il n'y a plus de tradition orale, etc., mais on est moins loin d'elles que ce qu'eux étaient de leurs origines. Donc c'est quand même très intéressant. En l'occurrence, pour Néandertal, c'est une stabilité sur presque 300 000 ans. Donc c'est colossal.
6: On continue ?
4: Ouais.
2: Pour fabriquer son tambour, le chaman doit décrire à son entourage un cervidé particulier qu'il a vu en rêve, afin que les chasseurs le tuent et utilisent sa peau comme membrane. Quand le tambour est prêt, le chaman en joue, pour la première fois, lors d'un rite d'animation, au cours duquel il décrit dans un chant la dernière journée de l'animal, et les épisodes de sa chasse, jusqu'à sa mort. À ce récit, le tambour s'anime peu à peu, comme si le cervidé ressuscitait en lui. Le chaman doit alors monter à cheval, sur l'instrument, et mimer qu'il le dresse, comme une monture, qui le mènera à travers les cieux.
3: Charles Stepanov, l'animal et la mort.
4: Là, j'ai parlé que du gibier, mais quand on a une végétation très particulière, la cueillette devient particulière. Donc, par rapport aux autres environnements autour, qui sont des calcaires, etc., on n'a pas les mêmes plantes. Donc ça, c'est un sujet qu'il ne faut pas éluder non plus. Là, je parlais de cynégétique et d'animaux sauvages chassés, mais du point de vue de la cueillette, on peut se poser des questions aussi. Bien sûr.
1: Certaines plantes, évidemment, on va les retrouver que sur un court temps de floraison et que c'est là qu'il faut les cueillir. Mais si tu veux t'en servir l'hiver suivant, tu vois, et ben, il faut avoir effectivement l'avoir fait sécher. Ou j'imagine qu'à l'époque, ils faisaient essentiellement des tisanes, peut-être, je sais pas, des baumes avec de la graisse animale. Je pense que la façon la plus simple de le faire, c'est de cueillir une plante et de la faire sécher, tout simplement. Tu vois, il n'y a pas plus simple, en fait. Hein.
4: La chasse pour les grands mammifères chez Néandertal, c'est essentiellement des épieux. Donc, ce sont des grandes tiges de bois qui peuvent faire 2 mètres de long, qui sont avec des pointes extrêmement acérées, durcies au feu ou du genre. Et qui vont, c'est des chasses de rabatteurs en fait, isoler l'animal et puis après le tuer avec les épieux quoi. Mais on pense quand même que les stratégies de chasse sont beaucoup moins primaires qu'elles en ont l'air. Ce sont des gens qui sont extrêmement affûtés, qui savent parfaitement le gibier, le comportement du gibier, qui savent exactement le pister, qui reconnaissent les traces, qui peuvent sentir dans le vent des odeurs. Enfin, c'est incomparable au niveau de l'adaptation. Je mets les balles dedans. Voilà. Là, ça risque absolument rien. Tant que le chien il n'est pas remonté, ça risque rien. D'accord ?
0: Au départ, le gros gibier, on pouvait le tirer avec des chevrotines. C'est-à-dire que l'animal, au maximum à 50 mètres, pas plus. Alors la chevrotine, c'est quoi? C'est une cartouche classique, mais avec des gros plombs. Et après, cette méthode de chasse à la chevrotine a été interdite. Il a fallu tirer qu'à balle. Donc à balle, là, il n'y a qu'une seule et unique balle. Les fabricants ont fourni des carabines qui tirent vraiment des cartouches qui sont des balles, des armes de guerre, quoi. Il ne faut pas se cacher derrière son petit doigt. Et là, ben, là aussi, la chasse prend une autre tournure à ce moment-là, quoi. On rajoute une lunette sur le fusil. Et il y a toute cette évolution de l'arme de chasse.
7: Après, on met une lunette, donc on peut tirer, et voilà. Pour du gibier qu'on ne peut pas trop approcher, comme le chamois. Le chamois est souvent très très loin, ou très... Bon, après, ça nous arrive de les approcher, parce que moi, les chamois, j'aime pas y tirer très loin, même avec une carabine. Mais je tire maximum un chamois à 150 mètres, pas plus, quoi. Après, moi, j'aime pas. Ben, parce que ça sert à rien de voir un gibier d'y tirer à 300, 400 mètres, un chamois qui nous a même pas vu. Pour moi, il a pas de chance. Donc j'essaye de l'approcher au maximum que je peux. Parce qu'après, s'il me repère, il va vite partir et je ne pourrai jamais y tirer. Voilà, c'est ça. C'est à moi aussi de faire un peu comme faisaient les Indiens, d'essayer de s'approcher du troupeau de bisons pour essayer de les tirer pas loin à l'arc. C'est exactement pareil. Par contre, après, voilà, avec un arc, on peut pas tirer à plus de 30 mètres. Et encore, 30 mètres, voilà, je pense que c'est déjà loin. Donc après, il faut être vraiment très, très... très très bon, vraiment bien l'identifier, voir ce que c'est, et voilà, arriver que lui aussi ait sa chance. Parce que sinon, tirer un animal à 200-300 mètres, c'est pas... il a pas de chance, quoi. Parce qu'il sait même pas où qu'on est là, quoi.
8: On a toute la force de l'arc sur 80% de la course, et d'un coup, paf, on passe un mur, et ben là, ça devient très confortable, je peux rester quelques dizaines de secondes comme ça, pas 5 minutes, mais voilà, ça permet, on va dire, de laisser l'animal de se positionner, de choisir si on va tirer ou pas, parce que ben, la chasse à l'arc, ça fait partie des chasses où eh ben, en fait, finalement, on va beaucoup chasser, mais on prélève pas beaucoup, parce que souvent, on ne tire pas ou on rate, ou voilà. Mais ça fait tout son charme. La vue, bon, dans leur globalité, les animaux pas très bien, ou que des contrastes, mais alors, au niveau de l'odorat et de l'ouïe, ils sont imbattables, et c'est là qu'on doit être encore meilleur, donc ben... on va faire attention sur là où on évolue, si c'est des cailloux, si c'est des pommes de pin, si c'est des aiguilles, s'il a plu, ah, s'il a plu, c'est génial, je vais y aller, les feuilles vont être mouillées, ça va pas faire de bruit. Surtout très attention au vent, parce que le vent finalement c'est notre pire ennemi. Le bruit, on peut être immobile et ne plus faire de bruit. Par contre le vent, si le vent a décidé de nous porter notre odeur d'humain, qu'on sent pas nous, hein, qu'un animal va détecter, là c'est fini. Voilà, là c'est fini. C'est les derniers 40 mètres, c'est plus compliqué. On va dire que c'est les derniers 20 mètres, puisqu'on va dire qu'on peut décocher une flèche dans des bonnes conditions, une vingtaine de mètres. Il y en a qui tirent plus loin, la discussion n'est pas là. Mais on va dire qu'en moyenne, c'est une vingtaine de mètres, mais il faut y arriver à 20 mètres. Bon, ça devient de plus en plus compliqué, bah, parce qu'on n'est pas les seuls à les embêter. Il y a un petit peu de prédation bah, au niveau du loup. Surcruisse, moi, de ce que j'observe, un comportement qui a complètement évolué des animaux. Là, maintenant, le premier bruit qu'ils entendent, bah, ils s'en vont, quoi. C'est vraiment ça de suite, c'est la fuite. Voilà, c'est une constante réflexion. Voilà, c'est ça, c'est pourquoi et comment ça se fait, et pourquoi il était là, et pourquoi il faisait ça, et pourquoi il m'a vu, alors que je faisais pas de bruit. Voilà. C'est ça.
2: Là, la barquette de polystyrène, où repose la chair découpée, prend l'allure d'une parure virginale de cérémonie. Blanche immaculée pour le bœuf, le mouton, le porc et le veau, ou dorée pour la volaille, noire quelquefois pour le canard, le taureau, l'autruche et autres carnes exotiques. La viande y est toujours comme tombée du ciel, et la mort en a été totalement effacée, blanchie, dans tous les sens du terme. Aucune trace ni indice du traitement bouché de l'animal mort. Il n'en existe du reste aucune référence dans les parages de la banque Frigo. Plus aucune carcasse ne figure en arrière-boutique des boucheries de grande surface.
3: Jean-Paul Curnier, philosophé à l'arc.
8: C'est le prolongement du bras et on tire là où le bras nous emmène.
9: Le lièvre, il ne fait pas de trou. Donc il trouve ou un lavandaire ou un buisson. Là, il se met... Et ils se mettent au gîte. Moi, je n'ai jamais garé vu parce que c'est pareil, là, ça m'a pas plu, ça, de tirer une bête au gîte, parce que tu ne donnes pas de chance. Là, le dernier que j'ai tué, j'ai dit, c'est fini, après j'ai dit, quel plaisir, tu vois, le pêcheur. Il est au gîte, là, tu tires. Voilà. Après, je le faisais partir, et puis voilà.
10: Alors moi, mon parcours est complètement différent. J'ai commencé à chasser le lièvre avec mes parents et mon épouse. Le lapin, tout ça, je n'ai jamais fait de battue, par contre. Et puis, je suis un repenti. Maintenant, je ne chasse plus du tout, parce qu'il m'est arrivé de mes aventures, c'est-à-dire, coup sur coup, il a fallu que j'achève un lièvre et un lapin. Et les cris de ce lièvre et de ce lapin m'ont bouleversé, m'ont mis le cœur à l'envers. Et ce jour-là, j'ai quitté le fusil et j'ai dit je ne tuerai plus jamais d'animaux. Voilà.
8: Chacun au fond de nous, on a cette part de, on a cette part de prédateur, parce que finalement, enfin, on a tous toujours mangé de la viande. Voilà. Après, il y a cette volonté et la capacité, parce que bien sûr, on parlait d'empathie tout à l'heure, il faut être capable de tuer un animal. Tout à chacun n'est pas capable, je le conçois tout à fait, comme tout à chacun fait son choix un jour d'arrêter de manger de la viande. Ou... Voilà, mais ce que j'aimerais, c'est que le fait qu'on prenne nos responsabilités de choisir, d'avoir la mort en face, parce que on va tuer l'animal qu'on va manger, profiter de cette viande qui descend de la montagne là-haut derrière nous, et d'un animal qui n'est pas né pour mourir, parce que finalement, dans le monde de l'élevage, je suis très bien passé pour en parler, hein. Les animaux, la plupart du temps, naissent pour être abattus, parce qu'on consomme leur viande. Là, c'est pas du tout le cas. Si un animal sauvage peut mourir de vieillesse. Et c'est pas chose rare. Voilà.
11: Chasse au trésor des têtards de l'école d'ongles. Épreuve 2 sur 4.
12: Chacun choisit un son et limite avec sa bouche. Une fois que vous vous êtes entraîné quelques secondes, rassemblez-vous et faites un orchestre. Vous deviendrez le paysage sonore et vous serez presque invisible.
13: Signé Monsieur Cornouille de la Grenouille.
10: Ben, c'est le verbe chiller avec un chiller.
14: Chiller ER et chiller ET.
10: Ouais. Hein, ouais. C'est ça. Le chiller, c'est chiller ET, le verbe chiller ER.
14: D'ailleurs, il y a des écoles, je ne sais pas si vous en avez entendu parler. Il y a des écoles, surtout dans les Bouches du Rhône. C'est des gars qui apprennent aux jeunes à chiller.
10: Ouais, des groupes. Quoi.
14: Ouais.
10: Ah ben le chiller, alors il y en a plusieurs. Il y a le chiller à la main qui fait le choc du merle.
14: Ouais.
10: Après, il y a le chiller à la bouche qui fait la mauvice, plus ou moins.
14: Ouais.
15: Voilà. Ça, c'est pour les grilles, ça, hein. Ça, c'est pour les chiqueuses, les musiciennes.
10: La litorne dit chacha.

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9: Que faisiez-vous il y a un an ? Vous ne vous posez sûrement pas cette question tous les jours et pourtant, combien de décisions, combien de rencontres, combien de révélations, aussi minimes soient-elles, ont fait de votre vie ce qu'elle est aujourd'hui ? Quel est l'impact sur votre quotidien de ce que vous avez fait l'an dernier ? Cette question non plus, vous ne vous la posez pas tous les jours. Dans le monde du journalisme, on ne se la pose pas non plus très souvent. Que sait-on de la façon dont les EHPAD ont continué d'accueillir les personnes âgées dépendantes après les révélations du livre événement Les Fossoyeurs ? Que sait-on de ce que devient le commerce d'armes à Israël quand on apprend, par la presse indépendante là encore, que la France lui en livre des composants en plein génocide à Gaza ? De telles enquêtes créent bien sûr une onde de choc médiatique lors de leur parution. Mais cette déflagration n'est pas vraiment suivie des déferlements successifs que devraient représenter de tels tsunamis d'investigation. Alors, au-delà des enquêtes et des révélations de la presse indépendante, quels sont les impacts de ces enquêtes dans la société et que permettent-elles vraiment de changer ? Encore une question que vous ne vous posez sûrement pas tous les jours. Mais pas de panique, la presse indépendante est là, et de son écume bouillonnante jaillit un média qui, lui, lutte contre l'obsolescence de l'information et permet de mettre en lumière les effets concrets du journalisme d'investigation. Ce média qui rembobine à contre-courant de l'actualité en continu, il porte bien son nom. Il s'appelle Rembobine et on accueille aujourd'hui sa cofondatrice, la journaliste Cécile Massin. Bonjour à toi Cécile.
10: Bonjour.
9: Et ce soir, autour de la table de Quatrième Murmure, on n'est pas tout seul. On est aussi avec Marion qui réalise l'émission ce soir. Salut Marion, est-ce que tout fonctionne en régie ?
10: Eh bien, je crois que tout fonctionne.
9: Et on est aussi en compagnie de Marine qui présentera sa chronique sur le design dans les médias indépendants, ainsi que Luna. Bonjour à toutes les deux.
11: Salut, bonjour.
9: Alors Luna, toi tout à l'heure, tu iras en région à la rencontre d'un média qui n'est pas très loin de chez nous. Je n'en dis pas plus, alors restez avec nous, vous écoutez Quatrième Murmure, on va parler de journalisme d'impact avec le média Rembobine, et c'est bien entendu sur Radio Campus Paris.
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9: Mais avant tout ce beau programme, pour commencer, je vous propose de faire un petit tour de ce qu'il s'est passé dans la presse indépendante ces dernières semaines. Et ce mois-ci, c'est donc toi, Marion, en plus de réaliser l'émission, qui nous a préparé une petite revue de presse.
10: Eh bien, pour ma première apparition dans cette douce émission, j'aurais pu choisir, pour en assurer le succès, de la faire démarrer avec un peu de légèreté, des nouvelles qui font plaisir à entendre ou au moins pas complètement repoussantes. Et finalement, j'ai choisi de vous parler de guerre. Attendez, ne partez pas tout de suite, je vais quand même parler de mort aussi. Mais vraiment, attendez. Parce que même si vous en entendez parler partout en ce moment, n'oubliez pas qu'il s'agit de la revue de presse des quoi ?
9: Des médias indépendants.
10: Et oui, Pierre-Yves, qui nous donne à voir une autre réalité que celle des va-t-en-guerre qu'on entend partout dans les médias.
9: Pas indépendants.
10: Exactement. Ici, pas de peur déraisonnée d'une guerre absolument inéluctable avec les méchants russes qui vont envahir toute la France d'ici 2 semaines, mais de l'analyse et une prise de recul. Elle nous a sans doute pas échappé, cette petite phrase choc énoncée par notre chef d'état-major qui annonce à nos chers élus locaux qu'il faut se préparer à perdre nos enfants. Eh bien, si dans beaucoup de médias de plateau, cette phrase a été reprise et commentée telle quelle, quitte à remettre une couche d'angoisse dans le climat actuel qui est déjà bien assez lourd, d'autres se permettent une analyse teintée d'esprit critique. C'est par exemple le cas du média Frustration, qui nous propose un article qui replace la personne dont on analyse le discours. C'est un militaire qui représente certains intérêts. Je cite... Contrairement à ce qui a été parfois dit trop rapidement dans les médias et les discours politiques, il n'a pas appelé à un conflit avec la Russie, il l'a annoncé pour 2030 et développe l'idée selon laquelle, en augmentant leurs moyens militaires, la France et l'Union européenne pourront l'éviter. Ce n'est pas un discours guerrier, mais c'est un discours d'escalade militaire. Fin de citation. On voit très bien où nous mène cette rhétorique, agiter une menace qu'on prétend inéluctable pour présenter nos intérêts comme la seule alternative à la crise à venir. L'article nous appelle donc à la plus grande prudence, à prendre du recul et questionne la dimension propagandiste de cette intervention. En bon complément, il y a aussi l'entretien de Bertrand Badi, politiste spécialisé en relations internationales sur le média Off Investigation, qui nous rappelle comment la guerre extérieure se transforme bien souvent en un outil de contrôle politique intérieur. Encore une fois, prudence donc.
9: Et du coup, pour continuer dans le bad, est-ce que tu veux nous parler de la, mort, c'est ça ?
10: Eh oui, sujet important s'il en est et qui est quand même pas mal lié à la guerre. Mais bon, là, on ne parle pas de guerre. On reste dans Frustration Magazine qui nous apprend que la France est championne d'Europe de la mort du travail avec 1297 décès qui ont été liés directement au travail en 2024. Suite à la sortie des chiffres annuels de l'assurance maladie, Nicolas Framont s'interroge sur les causes profondes de ce record macabre que notre beau pays détient depuis 2022. Il faut dire qu'il a de quoi questionner. Le double de nos voisins allemands est bien au-delà de la moyenne européenne. Alors qu'on l'estime à 1,63 accidents mortels pour 100 000 travailleurs dans toute l'Europe, en France, il est à 3,6. Non seulement ça, l'article nous dit qu'elles sont très sous-estimées. Nicolas Framont rappelle que les fonctionnaires ou les indépendants, donc par exemple les chauffeurs Uber, les vélos Uber, qui peuvent avoir des accidents très graves dans leur travail, ne sont pas référencés dans ces chiffres par exemple.
9: Bon, et sinon Marion, tu as un sujet qui va nous permettre d'entamer l'interview avec un peu d'apaisement ou de joie de vivre ?
10: Eh bien tout à fait, parce que je vais vous parler de prison, et voilà, c'était une blague. Et aussi en plus de Nicolas Sarkozy, oui je sais. On en a bien bouffé, mais justement, la force de la presse indé, je le redis, c'est de réussir à trouver d'autres angles à des sujets surtraités, plus précisément, des voix aussi à mettre en avant qu'on n'entend pas toujours. Alors que sur les plateaux de CNews, on se lamentait de ce que le pauvre Nicolas Sarkozy n'aurait mangé que des yaourts dans sa cellule de peur que l'on crache dans ses plats, Mediapart a de son côté contacté des détenus qui ont passé un petit peu plus que 21 jours en prison, c'est-à-dire, pour employer un jargon judiciaire très technique, qu'ils ont purgé leur peine. Ils nous partagent aussi leur expérience et nous aident à mieux comprendre la réalité crue des détenus aujourd'hui dans notre beau pays des droits de l'homme. Encore une fois, les médias indépendants se font le porte-voix des personnes que les médias traditionnels n'intéressent qu'assez peu. On y découvre au passage des récits de reconstruction mille fois plus inspirants que ce qu'on pourrait lire dans le livre de notre misérable ancien président, du moins si l'on souhaitait vraiment se peiner à essayer de lire le livre. Vous l'aurez noté, je ne suis pas critique littéraire, mais je pense que je préférerais largement lire les récits des invités du plateau de Mediapart, et ça tombe bien, l'un d'entre eux a déjà publié un livre, et un autre est en cours d'écriture. Bref, les témoignages sont à découvrir dans l'émission « À l'air libre » de Mediapart.
9: Une petite dernière pour faire revenir les auditeurs avant le début de l'interview. Un sujet mignon peut-être ?
10: Et encore loupé puisque je vais agiter mes ultimes repoussoirs en invoquant les pires affreux jojo du PAF. Hanouna, Coé, Zemmour, Ménès, Depardieu avec une bonne sauce Bolloré par-dessus. Il y en a un peu plus, je vous le mets quand même. Pour achever de vous convaincre de soutenir la presse indépendante, j'aimerais vous parler d'une enquête toute fraîchement sortie sur la chaîne YouTube Off Investigation, encore eux, réalisée par Clarisse Feltin, qui nous parle de la manière dont l'empire médiatique de Bolloré a la fâcheuse tendance systématique de couvrir ses petits protégés concernant les violences sexistes et sexuelles, même lorsque celles-ci arrivent à l'antenne aux yeux de toutes et tous. Cette dernière enquête montre que depuis des années, le système Bolloré couvre les agresseurs, manipule les victimes pour les faire taire ou au contraire les piéger en plateau, et use de stratégies médiatiques pour victimiser les bourreaux. Mais ce qui, je trouve, différencie cette enquête d'autres que j'ai pu voir sur les violences sexistes et sexuelles dans les médias, c'est l'analyse déployée tout au long du documentaire qui nous montre comment la misogynie et la culture du viol sont omniprésentes dans les émissions de la bolosphère, faisant pratiquement partie intégrante du modèle économique de ces chaînes télé, et comment le comportement des victimes est, de manière abjecte, retourné contre elles dans un spectacle cynique. Néocolonialisme, pensée fascisante, rhétorique guerrière et défense des violeurs, fuyez Bolloré, lisez de l'indé.
9: Eh bien merci Marion pour cette revue de presse un petit peu badante, mais merci pour cette ouverture. Effectivement, lisez les médias indépendants. Et justement, la presse indépendante, ce n'est pas uniquement l'actualité brûlante qui s'écrit jour après jour au rythme des chaînes d'actu en continu. Non, cher auditeuriste, tu le sais, la presse indépendante, c'est aussi l'information qui a un impact sur le court ou sur le long terme. Et c'est justement pour en parler qu'on accueille aujourd'hui au micro de Quatrième Murmure notre invitée Cécile Massin. Rebonjour à toi Cécile.
1: Rebonjour.
9: Alors Cécile, toi t'es journaliste indépendante, tu as cofondé le média Rembobine, qui a une démarche un petit peu particulière dans le paysage médiatique français, tu vas nous expliquer tout ça. Mais d'abord Cécile, est-ce que tu peux nous dire Rembobine, qu'est-ce que c'est, depuis quand ça existe et comment s'est monté le projet ?
1: Ouais, bien sûr. Alors Rembobine, c'est un projet qu'on est trois à porter, donc Timothée Vinchon, Simon Glaise et moi-même. C'est un projet qui a vu le jour en 2022, donc ça fait trois ans maintenant. Maintenant, temps. Et en fait, il est parti d'une question assez simple qui était de se dire ok, très bien, des enquêtes sortent, mais qu'est-ce qui se passe après ? Comment est-ce qu'on fait finalement pour savoir si elles ont un impact ou pas sur la société ? Comment on s'y retrouve ? Et en fait, à partir de là, on s'est rendu compte que bah il y avait pas vraiment d'offres médiatiques qui proposaient justement de se demander ce qui se passait après l'apparition d'une enquête, d'où le terme rembobine. Donc on vient rembobiner l'info. Donc choisir des enquêtes qui sont parues un an auparavant. Et toute l'idée, c'est de se demander justement qu'est-ce qui se passe après. Est-ce qu'il y a des choses qui bougent? Au contraire, est-ce que des fois il y a des le changement est difficile à faire advenir parce que ça demande des changements systémiques et qui sont durs à faire advenir. Voilà.
9: Et justement, ce que vous proposez, votre offre médiatique, ça s'appuie principalement sur une newsletter qui paraît toutes les deux semaines, sur une enquête en particulier à chaque fois que vous choisissez. Comment est-ce que vous choisissez les enquêtes que vous traitez ?
1: Alors, c'est un vaste débat qu'on a nous-mêmes en interne. Ce qu'on fait, c'est qu'on fait une veille médiatique assez classique sur ce que fait une très grosse partie de la presse indépendante et aussi un petit peu la presse nationale. Et ensuite, on choisit entre nous sur des sujets qui soit nous paraissent un peu indispensables, soit justement où on a la sensation que c'est passé un petit peu à la trappe et que nous, justement, un an avant, on a envie de se dire, on le remet sur le devant de la scène et on se demande ce qui s'est passé depuis.
9: Un an après, tu disais, c'est un choix particulier, cette date anniversaire, ou est-ce que c'est plus arbitraire?
1: Pour le moment, c'est plus arbitraire. En fait, on s'est dit que c'était un bon laps de temps pour réussir à avoir quand même un petit peu de recul, parce que pour aller chercher de l'impact, il y a certaines enquêtes, on pourra y revenir, c'est des déflagrations. En deux semaines, il s'est passé des tas de choses, mais il y en a certaines, et beaucoup en fait, où c'est beaucoup plus long que ça. Et où donc du coup, un an, nous, c'était un laps de temps qui nous paraissait intéressant pour quand même avoir du recul.
9: Et alors, rembobine, c'est pas uniquement le retour sur des enquêtes marquantes, c'est aussi d'autres rubriques. Donc il y a enquête d'impact, c'est donc la rubrique principale sur laquelle vous revenez sur des enquêtes particulières. C'est la rubrique la plus importante. Il y a aussi l'impact en rédac, qui est à destination des professionnels des médias.
1: Ouais, absolument. Je pense que ce serait, enfin, pour présenter ça simplement, on peut dire que rembobine s'adresse une partie de Rembobine s'adresse au grand public, donc avec ces newsletters qui paraissent une fois toutes les deux semaines et qui se retrouvent en fait sur les sites de Rembobine ensuite. Et il y a une partie effectivement qui s'adresse aux professionnels des médias, parce que toute une partie de la vie de notre média, et peut-être qu'on y reviendra, c'est aussi d'accompagner les journalistes, qu'ils soient indépendants ou en rédaction, pour se demander qu'est-ce que c'est que le journalisme d'impact et comment eux faire que justement leurs enquêtes aient de l'impact. Et pour ça, il faut qu'ils aient des outils. Et donc, on a cette rubrique qui est sur le site de Rembobine et à laquelle Marine, d'ailleurs, qui est autour de la table, participe depuis peu.
9: Et oui, le monde est petit. Il y a aussi la rubrique Les coulisses de l'info qui revient sur la façon dont s'est déroulée une enquête.
1: Absolument. En fait, ces deux rubriques-là, Enquête d'impact et Les coulisses de l'info, font partie de la newsletter. Et en fait, l'idée, peut-être pour préciser un peu de chaque newsletter, c'est qu'on redise un petit peu dans les grandes lignes l'enquête. Ensuite, nous, on vient expliquer son impact. Et ensuite, l'idée, c'est que le ou la ou les journalistes qui ont produit l'enquête viennent expliquer un petit peu comment est-ce qu'ils ont travaillé et justement est-ce que eux dans leur travail cette question de l'impact ils l'ont prise en compte ou pas.
9: Justement, on pourra en reparler un petit peu plus tard sur ces liens que vous avez avec d'autres médias et la façon dont vous voulez impacter justement le paysage médiatique français. Et la question que tout le monde se pose et la question qu'on pose évidemment à tous les médias indépendants, c'est quel est le modèle économique de Rembobine ? Comment est-ce que vous fonctionnez financièrement ?
1: Alors, initialement, c'est un projet entièrement bénévole. On a eu la chance d'avoir le soutien du FPL, du Fonds pour une presse libre, pour un projet particulier à Rembobine, qui était un guide, donc on y reviendra je pense, un guide sur le journalisme d'impact qu'on a développé en partenariat avec le média d'investigation Disclose. Et donc à côté de ce fonds pour une presse libre qu'on a obtenu, on a bénéficié de la bourse Émergence qui est à destination des jeunes médias émergents. Voilà, donc ça c'est des modèles de bourse qui sont pas pérennes. Donc nous on est en train de développer tout un modèle économique. On lance aujourd'hui une campagne de dons parce que ça fait 3 ans qu'on est bénévole. Donc en fait, honnêtement, on tire un peu la langue. Et puis, en fait, on a aussi envie de se développer. Et pour ça, à un moment donné, il faut un petit peu quand même des sous. Donc, l'idée de cette campagne de dons, c'est nous de pouvoir à la fois continuer à produire des newsletters qui sont un peu le cœur de Rembobine, mais pas que. L'idée, ça va être aussi de pouvoir proposer des offres de formation à destination des rédactions pour qu'elles apprennent justement à mesurer leur impact. Ça va être de développer des ateliers à destination du grand public, justement pour questionner cette question de l'impact, sachant que nous, derrière, vraiment ce qu'on défend, c'est qu'en montrant que le journalisme a de l'impact sur la société, c'est aussi une façon de réconcilier les citoyens avec les médias. Donc ça, c'est un des volets qu'on a envie de développer. Voilà, donc vraiment la partie formation, sensibilisation, et puis voilà, écriture des newsletters.
9: Voilà, donc le message est passé. Citoyens, citoyennes, auditeuristes, n'hésitez plus. C'est sur le site de Rembobine, j'imagine.
1: Voilà, le site, c'est rembobine.info. Donc il suffit d'aller sur ce site et ensuite vraiment vous être redirigé tout de suite vers la page Hello Asso.
9: Eh bien, allez-y. Et pendant que vous y allez tout de suite, et maintenant qu'on connaît un petit peu mieux le média Rembobine, on se retrouve dans un instant après une première pause musicale. Restez avec nous, on écoute Citron Gingembre de Jeanne Thau.

0: On vient d'écouter Citron Gingembre de Jeanneteau. 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
0: De retour donc sur le plateau de Quatrième Murmure, on est toujours avec notre invitée, la journaliste Cécile Massin du média Rembobine. On vient de le voir, Rembobine, c'est le média qui revient sur des enquêtes marquantes pour voir quels effets, quels impacts ces enquêtes ont sur la société. Et vous l'avez compris, aujourd'hui on parle de journalisme d'impact avec notre invitée, mais d'ailleurs, Cécile Massin, comment est-ce que tu pourrais définir le journalisme d'impact ?
2: Le journalisme d'impact, donc, c'est vraiment cette idée de prendre le journalisme dans sa globalité et de se demander comment il peut impacter la société et surtout comment faire pour qu'il impacte la société. Donc nous, l'idée derrière, c'est d'accompagner, comme je disais tout à l'heure, des professionnels pour qu'ils prennent en compte tous leurs outils de travail, de la préparation de l'enquête à sa publication, à ce qui suit la publication, pour prendre en compte l'impact de l'enquête.
0: Et justement, pour accompagner donc ces médias indépendants, Rembobine, avec le média Disclose, vous avez publié un guide du journalisme d'impact, et plus de 70 pages à destination des professionnels des médias. Le projet, c'est de combler ce manque en termes d'impact qu'il y a dans les enquêtes qui paraissent jusqu'à présent.
2: Oui, absolument. L'idée, c'était vraiment que ce soit un outil pratique à destination des professionnels des médias. D'ailleurs, il a été téléchargé plusieurs centaines de fois depuis sa parution en ligne. Je précise qu'il est accessible notamment via le site de Rembobine de façon gratuite. Et l'idée, c'était vraiment d'outiller les professionnels sur cette question qui est finalement assez commune, par exemple, si on va du côté du monde associatif ou des ONG, mais qui est encore assez souterraine dans celui des médias et notamment des médias indépendants. Et donc, on a vraiment pensé ce guide comme un outil qu'on a donc du coup divisé en différentes catégories. Simplement, très rapidement, la première, c'est comment on mesure son impact, en fait. La deuxième, c'est comment est-ce qu'on le multiplie. Et la troisième, c'est comment est-ce qu'on le valorise, soit auprès de son lectorat, soit auprès de ses potentiels financeurs.
0: Alors justement, est-ce que tu peux revenir sur la façon dont on mesure son impact ? Je vois qu'il y a quatre catégories d'impact qui sont mentionnées dans ce guide. Il y a l'impact médiatique, social, judiciaire et institutionnel. Est-ce que tu peux revenir un petit peu sur ces quatre éléments ?
2: Oui, alors nous, on a choisi ces quatre catégories parce que c'est le modèle le plus répandu. Pour réaliser le guide, il y a eu vachement de recherches qui ont été faites et c'est vraiment le modèle qui nous a semblé le plus pertinent. La première catégorie, donc l'impact médiatique, ça va être est-ce que votre enquête a été copubliée, est-ce qu'elle a été mentionnée dans d'autres médias, est-ce que peut-être le journaliste il a été invité à en parler en plateau. La deuxième catégorie qu'on va avoir, c'est l'impact institutionnel. Donc est-ce que suite à l'enquête il y a eu un changement une proposition de loi, est-ce qu'il y a eu un rapport officiel, est-ce que il y a eu un député qui a pris la parole sur le sujet. Voilà, ça fait partie des impacts institutionnels. Donc le troisième impact, c'est l'impact juridique. Donc ça va être par exemple, est-ce qu'il y a eu une assignation en justice suite à l'apparition de l'enquête ? Et le quatrième, c'est l'impact social ou citoyen. Est-ce que, par exemple, il y a eu une manifestation suite à une enquête ? Est-ce que en entreprise, il y a eu des citoyens qui ont pris la parole suite à une enquête sur le monde du travail ? Voilà, et donc nous, on travaille à partir de ces quatre volets-là pour voir ce qui bouge ou ce qui ne bouge pas, évidemment, suite à l'apparition d'une enquête. Et parfois, c'est évidemment très long à ce que des changements adviennent.
0: Et tu l'as mentionné tout à l'heure, justement, cet objectif aussi, au-delà de mesurer l'impact des enquêtes qui paraissent, c'est de réconcilier les citoyens, citoyennes avec les médias, avec la presse, et notamment la presse indépendante.
2: Ouais, c'est vrai que, bon, enfin, je pense que la question de la crise de la confiance entre médias et citoyens, elle a été très documentée, et on entend beaucoup, voilà, que non seulement les journalistes disent n'importe quoi, mais en plus ils servent à rien. Et l'idée, c'est de se dire, bah, en fait, si, des fois, ça sert à quelque chose. C'est pas immédiat, c'est pas un long fleuve tranquille et on s'en doute, mais parfois il y a des choses qui bougent et nous on est assez persuadés que c'est important vraiment de le souligner et en même temps que pour que ça bouge ça peut pas se faire seul. Une enquête à elle seule, c'est très rare quand même qu'elle change toute la société française, quoi. C'est aussi un panel d'acteurs qui vont travailler ensemble, typiquement des ONG et des médias, qui vont allier leurs forces pour qu'à un moment donné, voilà, il y ait des choses qui bougent, ouais.
0: Et d'ailleurs, dans la continuité de ce que tu dis, ce qui est important aussi à retenir, qui est transmis dans ce guide, c'est qu'il faut bien faire la différence entre ce journalisme d'impact et ce que certaines personnes pourraient considérer comme étant du militantisme.
2: Ouais, absolument. C'est un peu la critique, hein, qui est faite régulièrement. D'ailleurs, pas seulement quand on parle de journalisme d'impact, à plein de journalistes à qui on reproche leur position dite militante. Nous, on est très clair là-dessus et on en discutait pendant le festival qu'on a organisé sur le sujet. On a invité Marie Dupin, qui est journaliste à la cellule d'investigation de Radio France, et qui revenait très clairement là-dessus en disant, en fait, le journaliste, il vient apporter des faits, et ensuite libre à une association, un citoyen, un chef d'entreprise, que sais-je, de s'en saisir. Mais le positionnement n'est pas le même, et je pense que c'est important que ce soit clair à ce niveau-là, oui.
0: Et à travers cette démarche de fournir un guide pour les médias indépendants et pour qu'ils puissent mesurer, entre autres, l'impact de leurs enquêtes, est-ce que le but, c'est que finalement, Rembobine n'ait, c'est une question un peu provocatrice, mais n'ait plus de raison d'exister pour que finalement tous les médias fassent eux-mêmes leur travail d'impact?
2: Alors peut-être qu'à terme, Rembobine prendra une autre forme. Ce qui est sûr, c'est que ce guide, il a vraiment vocation d'accompagnement. L'idée, c'est vraiment d'unir nos forces, et c'est aussi pour ça que le Fonds pour une presse libre nous avait soutenus sur ce projet. C'est parce que c'est aussi un projet que nous, on pense important, vraiment pour l'écosystème des médias indépendants, et c'est aussi pour ça qu'on est en train de développer une offre de formation à destination des médias indépendants, pas que d'ailleurs, hein, des médias tout court, qui auraient envie de s'outiller sur ces questions.
0: Une offre d'accompagnement qui est d'ailleurs qui pourra être financée grâce à vos dons, chers auditeurs. On le rappelle, c'est sur rembobine.info. Et alors, Cécile, est-ce que vous avez des retours sur les impacts justement dans les rédactions de votre guide sur le journalisme d'impact?
2: Alors pour le moment, donc il est sorti assez récemment, donc on a surtout des retours de journalistes très enthousiastes qui nous disent que en fait finalement c'est la première fois hein, qu'un tel objet est publié et que eux ça leur ouvre pas mal de champs de réflexion. Pour le moment, je peux pas trop m'avancer là-dessus, mais en tout cas on est en discussion avec plusieurs rédactions, dont des rédactions nationales, pour les accompagner sur le sujet. Donc c'est que il y avait un manque, c'est un peu ce qu'on présentait, et suite à la parution du guide, c'est ce qui se confirme.
0: Alors tu dis le guide est paru récemment, est-ce que malgré tout il y a quand même une observation sur le type de médias qui est plus ou moins intéressé par le guide? Est-ce que ce sont principalement des médias indépendants ou des médias pas indépendant?
2: Alors nous, des retours qu'on a pour le moment, on a autant des médias indés que des médias qui ne le sont pas. Plutôt en presse écrite, mais je ne sais pas si c'est parce que c'est contextuel ou si c'est vraiment une donnée qui veut dire quelque chose à l'heure d'aujourd'hui.
0: Eh bien, maintenant qu'on est bien rodé sur ce qu'est le journalisme d'impact, sur son importance et sur son fonctionnement, je vous propose d'explorer ensemble quelques exemples concrets qui ont été publiés chez Rembobine avec toi, Cécile, qui ont été publiés donc ces derniers mois, notamment pour revenir sur quelques enquêtes marquantes qui continuent d'avoir de l'impact sur notre société.
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0: Donc on va revenir sur deux enquêtes principalement qui ont été publiées sur Rembobine, mais qui reviennent sur des enquêtes qui avaient été publiées auparavant sur d'autres médias indépendants. La première enquête, ou le premier retour sur enquête, qui est d'ailleurs le plus récent à l'heure où on enregistre cette émission, c'est celui sur les forages de pétrole en France. Parce que oui, il y a encore des forages de pétrole en France.
2: Absolument, ouais. Donc ça, c'est une enquête de la journaliste indépendante Floriane Louison, qui est parue donc à l'hiver dernier sur le site de Disclose, et c'est une enquête qui montre en fait que malgré la loi hydrocarbures qui devait mettre fin à l'exploitation pétrolière en France, près de 50 nouveaux forages pétroliers avaient été autorisés depuis 2017, date à laquelle la loi hydrocarbures était passée. Et Floriane, elle nous expliquait qu'elle avait commencé à travailler sur le sujet parce qu'en fait, elle avait découvert qu'il y avait des forages pétroliers qui continuaient en France et elle le savait pas elle-même. La presse avait un peu traité le sujet, mais le gros de son enquête, c'est vraiment le travail de recensement qu'elle a fait pour arriver à ce chiffre de 47 ou 49, bon, pour arriver à ce chiffre de près de 50 nouveaux puits. Et donc l'idée donc de cette newsletter, ça a été donc de mettre en avant cette enquête et évidemment donc de mesurer son impact. Alors par exemple, typiquement sur la partie politique, il n'y a pas eu de réaction politique particulière. Ça, elle l'explique parce que finalement, dans la masse des sujets environnementaux, les puits pétroliers à ce moment-là, c'était pas le plus ressorti et ce qui a le plus retenu l'attention. Par contre, il y a eu d'autres impacts. Par exemple, typiquement depuis la parution de l'enquête, il y a eu des projets de puits pétroliers qui ont été annulés. Il y a eu notamment un arrêté de refus d'ouverture de 8 nouveaux forages pétroliers en Gironde qui a été acté. Donc ça, c'est vraiment intéressant à souligner. Par contre, ça pose une question qui est de se dire, est-ce que c'est suite à cette enquête-là que ces puits ont été annulés, ou est-ce que c'est pas parce que justement il y a eu un panel d'acteurs qui se sont mobilisés sur le sujet qu'ils ont été annulés. Et ça, c'est nous quelque chose aussi qu'on interroge dans cette question d'impact, c'est que parfois voilà, c'est pas un impact d'un point A à un point B, mais ça suit parfois un chemin un peu plus sinueux.
0: Parfois c'est un peu plus indirect ou direct. Justement, tout à l'heure on pourra évoquer une enquête qui a des impacts vraiment plus directs.
2: Ouais.
0: Pour rester sur cette enquête là de Floriane Louison, il y a aussi une mobilisation citoyenne qui s'est levée suite à cette enquête.
2: Alors c'est pas suite à cette enquête là en particulier, par contre c'est vrai que ça fait quelques années maintenant qu'il y a quand même des grosses mobilisations citoyennes autour des puits de pétrole, et d'ailleurs c'est comme ça que elle avait commencé à travailler, en se disant je vois bien qu'il y a quelque chose qui bouge et que c'est un sujet qui mérite d'être creusé.
0: Et alors vous, comment est-ce que, chez Rembobine, comment est-ce que vous suivez l'impact qu'a cette enquête? Quelle est la démarche concrètement?
2: Alors en fait, ça dépend du type d'impact qu'on va aller mesurer. Par exemple, si on est sur de l'impact médiatique, en fait c'est de la veille, hein, vraiment, pour voir ce qui se dit dans les médias. Ensuite, sur l'impact institutionnel, juridique ou citoyen, il y a différents outils qui nous permettent d'aller chercher ces impacts-là, qui sont répertoriés dans le guide du journalisme d'impact et qui vont nous permettre de faire des recherches assez ciblées, notamment pour aller chercher par exemple des propositions de loi ou des prises de parole de députés.
0: Très bien, et ça c'est donc la démarche qui est habituelle sur chacune des enquêtes sur lesquelles tu reviens, toi,
2: ouais,
0: et tes camarades chez Rembobine.
2: Ouais.
0: Tu disais, les impacts ne sont pas forcément toujours très directs, c'est le cas de cette enquête-là, et il y a une autre enquête donc sur laquelle on peut revenir un petit peu plus précisément, qui elle a des impacts plus concrets, enfin en tout cas plus directs et directement visibles sur la société, c'est celle des ventes d'armes à Israël,
2: ouais,
0: par le gouvernement français. Enfin, en tout cas par des entreprises françaises. Est-ce que tu peux revenir sur cette enquête qui est donc parue chez Disclose et Mars Actu, il me semble ?
2: Absolument, ouais. Donc cette enquête, elle a été écrite par Nina Hubinet, qui est journaliste indépendante basée à Marseille. Et en fait, elle a révélé que la France avait autorisé la livraison à Israël de 100 000 maillons de cartouches de fusils mitrailleurs fabriqués par une entreprise marseillaise, donc Eurolinx. Contrairement au discours officiel de l'État français qui était à ce moment-là de dire « la France ne livre que du matériel défensif ». Et ça, pour le coup, c'est vraiment une enquête qui a eu, je le disais tout à l'heure, vraiment une déflagration à tous les niveaux. On parlait tout à l'heure des quatre impacts qu'il peut y avoir. Vraiment, là, ça a été le cas sur tous les niveaux. Par exemple, donc Sébastien Lecornu, qui était alors ministre des Armées, s'est expliqué sur le sujet à l'Assemblée nationale. Il a nié, hein, à cette période-là, il a nié, mais toujours est-il qu'il a quand même pris la parole, ce qui est vraiment pas rien. Il y a des députés, notamment de la NUPES, qui ont déposé une résolution demandant une commission d'enquête parlementaire sur la complicité de la France dans dans le génocide commis à Gaza. Donc sur la partie institutionnelle, vraiment, il y a des choses qui ont bougé et c'est loin de s'arrêter là. Sur la partie juridique, il y a des ONG qui ont déposé un recours devant le tribunal administratif de Paris pour demander la suspension immédiate des licences d'exportation d'armes françaises vers Israël. Il y a eu des manifestants avec, enfin une manifestation pardon, avec des centaines de manifestants devant l'entreprise Eurolinks à Marseille. Et d'un point de vue médiatique, le sujet a été repris dans la presse francophone, dans la presse étrangère. Voilà, donc elle a été très visible. Ça, c'est vraiment un exemple un peu paradigmatique d'enquête qui a un impact immédiat, quasiment immédiat et très très important.
0: Et ce qui est intéressant justement avec cette enquête, c'est qu'elle n'est pas seule, elle n'est pas isolée, elle est suivie de plein d'autres enquêtes qui sont publiées par ce média, Disclose. Là, tu parles en l'occurrence de celle qui a été publiée en octobre 2023, mais d'autres ont suivi, notamment encore au début de l'été 2025, qui ont mené à des manifestations en France, en Italie. Est-ce que vous suivez aussi l'évolution des enquêtes elles-mêmes, enfin des autres enquêtes qui se complètent les unes les autres?
2: Oui, alors on essaye de le faire. Pour le moment, nous, on est en train, c'est une super question parce qu'on est en train de réfléchir en interne à un format qui permettrait justement de pas se limiter, entre gros guillemets, à ce recul d'un an, mais justement à avoir vraiment une visibilité plus large dans le temps. Ça fait partie des choses qu'on veut développer, mais bon, c'est aussi pour ça qu'on lance une campagne de dons, entre autres, pas sur ce sujet en particulier, mais c'est vrai que ça demande énormément de travail, c'est des gros outils de veille à mettre en place et on y réfléchit parce qu'effectivement ça aurait vachement de sens aussi.
0: Quelles sont les prochaines enquêtes qui vont paraître chez Rembobine?
2: Oui, donc la dernière newsletter de l'année, elle paraîtra donc mardi 16 décembre et donc on va revenir sur une enquête de la journaliste indépendante Feriel Alouti qui a travaillé sur l'hébergement, enfin plutôt le non-hébergement d'ailleurs, des demandeuses d'asile dans la région lyonnaise et donc elle met en évidence les manquements de l'OFI, qui est l'Office français de l'immigration et de l'intégration, qui a l'obligation de proposer un hébergement aux demandeurs et demandeuses d'asile considérés comme les plus vulnérables, parmi lesquels les femmes enceintes. Et il se trouve que, comme souvent, entre la théorie et la pratique, il y a un fossé.
0: Eh bien, on a hâte de lire ça. Rendez-vous le 16 décembre. Merci Cécile pour toutes ces explications. On y voit un petit peu plus clair dans ce qu'on appelle le journalisme d'impact. Et surtout, on comprend un peu mieux l'importance de la presse indépendante. Non seulement pour révéler des informations cruciales, mais aussi pour participer à avoir un réel impact sur la société et tenir son rôle de contre-pouvoir. Mais les médias indépendants, c'est pas seulement le fond, c'est aussi la forme. Et toi Marine, tu nous as préparé une petite chronique sur l'importance du design dans la presse indépendante.
7: Oui, c'est un sujet qu'on aborde assez peu, mais qui est pourtant clé. On dit souvent, ne vous fiez pas aux apparences, ce qui compte, c'est le contenu. Et c'est vrai, un bon contenu reste lisible, même sans forcément y mettre la forme. Thomas Stephen, qui dirige les équipes design au Monde, me disait à ce sujet, personne ne lit un format, les publics lisent des histoires qui les intéressent. Si le sujet est chiant, il est chiant, le design ne va pas créer de magie. Mais, parce qu'il y a un mais, le design peut rendre un bon contenu plus compréhensible, accessible et engageant. C'est une manière d'utiliser la forme pour servir le fond. Dans un média, tout est pensé pour guider, aider à comprendre, à se repérer et surtout annoncer d'emblée à qui et à quoi on a affaire. Le rôle du design est donc d'indiquer au lecteur ou à la lectrice de là où il ou elle met les pieds. Par exemple, tiens, voilà, mon média s'adresse aux 25-35 ans, il parle des luttes écologiques de façon joyeuse et il porte le féminisme et la justice sociale. Comment on comprend ça? Bah parce que la couve de ma revue, elle fait péter la couleur, parce que les illustrations ne montrent pas uniquement des hommes blancs de 60 ans, parce que la typo du titre est énergique. Voilà, un design soigné, c'est un design qui rend service. Donc on peut prendre un exemple, celui de la revue Fracas. C'est un défi de parler visuel à la radio, mais on va essayer. Sur la couve, on voit le titre Fracas en énorme, anguleux, comme si les lettres se cognaient, se rentraient dedans. En dessous, on voit une scène façon BD avec des personnages de tous âges, de toutes origines, qui s'organisent, qui résistent, ça tire des flèches, ça brandit des outils, ça lutte sous une forêt qui brûle, tout ça face à une main géante armée d'un poignard. Tout est chargé, les détails, les symboles, l'énergie. Les couleurs ocre de ce dernier numéro rappellent les affiches militantes des années 70, la contre-culture graphique. Et bah vous voyez, sans même feuilleter, on capte que cette revue, elle parle de combat écolo, qu'elle vise un public éduqué, engagé, CSP+ urbain et qu'elle porte une vraie volonté d'inclusivité. Maintenant, on peut regarder Vert, donc un autre média sur l'écologie. Ils utilisent évidemment évidemment le vert, ce qui apporte crédibilité et accessibilité, mémorisation immédiate avec cette monochromie assumée. Le mot vert de leur logo, lui, a un empattement doux avec une légère rondeur qui donne une dimension chaleureuse et positive. Dans leur newsletter et sur le site, on retrouve des titres en gras, contrastés mais dans un style ordonné. Il y a donc une recherche de pédagogie, de clarté et de modernité. Ils font usage d'illustrations avec des compositions de personnages stylisés, des graphiques simples et donc évitent les images anxiogènes liées au climat. Leur public, ce sont les jeunes actifs urbains, les gens curieux des enjeux du climat, pas forcément experts, qui veulent comprendre vite et bien.
0: Il y a aussi une question de légitimité par le design. Quand je vois un graphisme soigné, moi j'ai tendance à me dire que j'ai affaire à un média sérieux.
7: Bah bien sûr, il y a de ça, et c'est un enjeu clé pour les médias indépendants qui ont besoin d'être connus, reconnus, de prouver leur légitimité. Imagine si Disclose utilisait des images d'illustration générées par IA avec une police comics en MS. Alors on pourrait se dire, si un média veut paraître sérieux, il doit être le plus classique et sobre possible, ressembler à tout prix au monde. Mais en fait, pas forcément. La directrice artistique Christelle Perrin me disait à ce sujet: tout est une question de cohérence. On peut mixer sobriété et audace, une typo classique avec un fond rose par exemple. On peut imaginer des pictogrammes dessinés à la main qui vont apporter un côté manuscrit. Être sérieux, ce n'est pas forcément ressembler le plus possible au monde. Street Press fait très sérieux et a pourtant une identité forte avec du jaune vif et des très gros titres.
0: Ok, alors ça c'est pour l'identité visuelle, mais le design, c'est aussi une question d'expérience pour le lecteur, non ?
7: Ouais, complètement. Le design sert aussi à orienter la lecture, où regarder, dans quel ordre, comment naviguer dans un texte long. Sur papier, c'est la hiérarchie visuelle qui fait le travail, sur le web aussi, mais si on met trop d'effets ou trop d'interactions, eh ben on perd les gens. À l'inverse, des titres clairs, un rythme maîtrisé, un scroll fluide, ça rend un sujet accessible immédiatement. Et il y a la question de la compréhension. L'exemple le plus parlant, c'est l'enquête du Monde sur la pollution au PFAS. C'est un sujet complexe, invisible, difficile à expliquer. Alors les équipes design ont conçu une carte très lisible, une identité graphique claire pour ce dossier, et grâce à ça, le public comprend en quelques secondes l'ampleur du problème. En rendant un sujet visuel, on le rend accessible. Il y a aussi l'utilité pure, permettre au public de se situer. Donc certains médias vont ajouter des comparateurs ou des cartes de proximité dans leurs articles. C'est pour permettre à chacun, chacune de comprendre ce qui le ou la concerne. Quand un lecteur ou une lectrice retrouve sa ville ou sa catégorie d'âge dans un article, l'appropriation change tout. Et ça, ça tombe bien, c'est le sujet du jour, ça fait gagner de l'impact aux médias.
0: Eh bien, merci Marine pour ta chronique radio, mais pourtant très visuelle. Merci pour ça et bravo surtout. On fait une nouvelle pause musicale, une deuxième pause musicale, avant d'enchaîner sur la suite. On se retrouve juste après ce morceau de Frente Horrible.

0: On vient d'écouter Horrible de Frente.
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0: Comme à chaque fois pour clôturer les épisodes de Quatrième Murmure, on va en région à la rencontre des médias indépendants qui constellent le pays. Toi Luna, tu es restée en Ile-de-France et tu as rencontré Gary Libaud du média Le Chiffon.
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7: Je me trouve dans les locaux du journal Le Chiffon, le journal de Paname et sa banlieue comme il se présente. Pour répondre à mes questions, je suis en compagnie de Gary Libaud. Bonjour Gary.
8: Bonjour.
7: Le Chiffon est un trimestriel lancé à la fin de 2021. Est-ce que tu peux nous raconter le contexte du lancement de ce journal ?
8: On est en fait une petite bande à faire un constat surprenant, puisqu'il s'agit de dire qu'il n'y a pas de journaux indépendants des puissances d'argent, des puissances politiciennes, à Paris et en Ile-de-France. On observe des journaux départementaux, régionaux, un peu partout ailleurs. Ça n'existe pas ici. Comment ça se fait ? Eh ben, on va essayer d'en créer un. Voilà. Donc l'idée, ça va être de faire quelque chose d'antagonique, disons, aux Parisiens. Non pas un quotidien, mais un trimestriel. Bon, on n'a pas les mêmes moyens non plus. Non pas du format qui tend à se raccourcir et être décontextualisé, mais de l'enquête, du reportage, un peu d'investigation, qui va avoir pour but de faire un travail de terrain, avant tout. Voilà, on se déplace. Et une mise en contexte, disons, par les humanités, par les sciences sociales, par de l'histoire, par de la philosophie, de la socio, de l'anthropologie, plein de choses, de l'économie, de nos sujets. L'idée, c'est de faire peu, mais de faire bien, et fondamental, de défendre un espace éditorial papier. Je dis un mot de plus sur ce qui nous porte alors, notamment à partir du deuxième lancement en 2021, on est un certain nombre à faire le constat qu'il y a ce qu'on pourrait appeler une troisième grande transformation de Paris et de la région, après celle d'Haussmann sous le Second Empire et après celle de Paul Delouvrier et de Gaulle dans les années 60 avec la création des villes nouvelles. Là, on voit l'installation du Grand Paris Express, qui est un projet proprement pharaonique, hein, sur lequel je reviens pas dans le détail, mais qui a pour but de régionaliser le Grand Paris, disons, pour continuer à attirer, disons, les capitaux, les cerveaux, la puissance industrielle, etc., dans le jeu de compétition des villes mondiales, quoi. Donc pour nous, il fallait un journal aussi critique de ces transformations profondes qui ont des incidences urbaines, géographiques, écologiques, administratives, esthétiques, etc.
7: Qu'est-ce qui vous a poussé à prendre cet angle-là en tant que journal indépendant de Paris et un peu du Grand Paris malgré
8: Et de l'Île-de-France entière, en vérité. En fait, oui. Ouais. Ça s'est fait. En fait, on n'est pas un journal orienté autour de l'urbanisme et autres, de l'aménagement du territoire.

0: mort des fossés au début du XXe siècle et ouvert les premiers restaurants végétaliens de Paris. On enquête sur les campings franciliens en cours de Disneylandisation, d'embourgeoisement. Et puis on part sur des portraits d'artistes dans un lieu assez surprenant à Saint-Denis, à la Briche. Voilà, donc on raconte plein de choses. C'est vrai que, notamment moi, dans ces colonnes, je pense que les questions de... En fait, on traite beaucoup de la question de la métropolisation, de l'installation progressive du Grand Paris et des logiques qui ont cours dans l'artificialisation du territoire, dans la construction de pôles de production industrielle, de pôles technoscientifiques. On a fait un dossier sur Saclay. Et on revient immanquablement aussi sur la question du réseau de transport de métro du Grand Paris Express, donc qui s'étale en gros de 2015 à 2035. Ça, pour nous, c'est vrai que c'est des sujets transversaux qui ont des incidences d'un point de vue écologique, d'un point de vue économique, d'un point de vue politique à beaucoup d'égards. Voilà.
1: On va sur votre page Instagram. On peut lire que vous avez annoncé votre sortie des réseaux sociaux en janvier dernier. Est-ce que tu peux nous parler de cette décision, comment vous l'avez prise vraiment, parce que du coup c'est pas un truc qui date de la fondation du journal, et de l'impact qu'elle a eu pour le chiffon depuis bientôt un an, donc vous commencez peut-être à avoir un tout petit peu de recul.
0: Ça, c'est une question importante pour nous. Les comptes ont été créés très vite. En fait, on n'a jamais vraiment été actif sur les réseaux. C'était pas notre truc, c'était pas notre monde. Et donc, fin 2024, s'organise une campagne de désertion en ligne de Twitter, X, racheté par Elon Musk et mise au service de Donald Trump, assez explicitement. Et donc, un certain nombre de consoeurs, confrères, associations, personnalités diverses, appellent à quitter Twitter, fiers, pour absolument rester sur Facebook, sur Instagram, sur les autres réseaux en fait, ou alors pour carrément appeler à rejoindre des réseaux alternatifs, Blue Sky et Mastodon. Et nous on dit en fait cet appel à la désertion n'en est pas un, c'est une tartufferie. Il s'agit de quitter Twitter, c'est une évidence, mais il s'agit aussi de quitter les autres réseaux sociaux et de ne pas rejoindre ceux qui sont prétendus décentralisés, démocratiques, horizontaux, machin. Donc on va faire un appel en ce sens à quitter tous les réseaux sociaux, une invitation au plus vite à la désertion. Et donc, pour nous, ça va vouloir dire se recentrer un peu plus sur du collage public pour annoncer la sortie de nos numéros. Ça va vouloir dire quand même, on a des pratiques informatiques, hein, faudrait pas se faire trop d'idées, se rattacher un peu plus à l'infolettre. Sur le fond de notre appel, on essaie d'avoir une vision un peu synthétique et dire que la numérisation de nos pratiques d'information et de notre quotidien pour tout un tas de tâches professionnelles, conjugales, amicales, dans nos rapports à l'administration, en souffre. Il s'agirait de penser une dénumérisation progressive de notre existence, le numérique étant, selon nous, au cœur du problème écologique contemporain. Voilà, donc ça fait en effet bientôt un an qu'on a quitté les réseaux, puisque on l'a fait le 20 janvier 2025. Et je dirais que on sent pas la différence. Les ventes se maintiennent, les abonnements, l'activité de la boîte aux lettres est à peu près similaire. Donc pour nous, c'est une sage décision. Qui nous fait gagner du temps. Bon, on en passait pas beaucoup, hein, mais quand même. Donc on est, voilà, on pense, on invite tout un chacun à ce départ. Et donc on a mis sur les deux réseaux sur lesquels on était, propriété de Mark Zuckerberg, un petit mot. C'est un acte de décès numérique pour expliquer les raisons de notre départ. Voilà.
1: Et du coup, est-ce que tu peux nous dire un mot sur...

0: Donc le collectif, c'est ça, que vous avez formé avec plusieurs autres journaux régionaux.
1: Oui, alors on est cofondateur avec une dizaine de rédactions partout en France du syndicat de la presse Pas Pareil, qui est un syndicat de revendication commune à des titres de presse alternatifs, principalement papier à l'origine, mais pas seulement. On a aussi quelques radios, une paire de télévisions alternatives, de sites internet. On est aujourd'hui 45 rédactions en France, et l'idée c'est de constituer un contre-paysage médiatique à l'heure de Bolloré, à l'heure d'un raidissement éditorial du service public et à l'heure aussi quand même de la technologisation, de la numérisation du journalisme. Il y a l'idée de défendre un artisanat journalistique, si je peux dire, qui fait vivre une autre manière de confectionner, de diffuser l'information. Et donc on a des assises, annuelles, des réunions régionales au long de l'année. On partage des tables de presse, on fait des interventions communes. On invite aussi les rédactions indépendantes des puissances d'argent, des puissances politiques et autres à s'informer. On a un site internet où c'est une plateforme d'abonnement commun à prix réduit à différents de nos titres. Voilà. À réfléchir à nous rejoindre. Voilà.
0: Vous sortez 4 numéros par an et vous vendez ce journal, alors garanti entièrement sans IA, j'ai vu sur votre première page, à 4 euros et même à prix libre dans la rue, et à 4,50 pour un abonnement annuel. Mmh. Et à 10 euros pour le prix soutien. De plus, vous publiez gratuitement sur votre site un certain nombre d'articles. Il faudra que tu reviennes sur comment est-ce que vous choisissez quels articles sont publiés sur le site. Ah, okay. Et vous vendez des bouts de chiffon, donc des petits livres édités d'anciens articles, si j'ai bien compris. Mmh. Est-ce que tu peux parler de comment vous avez mis en fait tout ce modèle-là en place? J'imagine que ça a dû se faire au fur et à mesure. Et de comment est composée l'équipe? Comment est-ce que ça fonctionne économiquement pour vous?
1: D'accord. Alors en effet, on a un site internet, lechiffon.fr, où on publie une sélection d'articles. Ça fait la publication d'un cinquième, un sixième du journal en ligne, grosso modo. L'idée, c'est que ce soit une petite lucarne qui donne un avant-goût de notre travail, mais que ça redirige vers le papier. Voilà, encore une fois, on est vraiment dans... On veut pas de version en ligne intégrale, on veut pas monétiser un PDF ou quoi que ce soit, surtout pas. On trouve la cartographie des lieux de diffusion du journal dans toute la région. On est à peu près dans 90 lieux, donc. Sur l'équipe, on est une rédaction, disons, de... on est une quinzaine par numéro. Une dizaine de personnes à la rédaction et 5, 6, 7 personnes à l'illustration. Voilà. Les tâches éditoriales et graphiques sont faites à titre entièrement bénévole pour l'instant. Seules les tâches administratives de distribution et puis d'animation un petit peu de l'équipe sont structurées autour d'un salarié. Et puis on paye une direction artistique qui se charge de penser la maquette, penser et réaliser la maquette.
0: Vous imprimez à peu près combien de...
1: d'exemplaires? C'est une impression quand même assez confidentielle pour l'instant, hein, quand on pense aux Parisiens. On est entre 1500 et 2000 exemplaires par trimestre, par numéro.
0: Super, merci beaucoup pour toutes ces réponses.
2: Eh bien, merci Luna pour cette interview avec Gary du Chiffon. Merci aussi donc à Gary, le rédacteur en chef. Et on le rappelle, le Chiffon, c'est un trimestriel papier qui est disponible en librairie et dans certains kiosques. Alors n'hésitez pas, il y en a sûrement près de chez vous. C'est déjà la fin de cet épisode de Quatrième Murmure. On était en compagnie de la journaliste Cécile Massin pour parler du média Rembobine et du journalisme d'impact. Merci Cécile d'être venue dans Quatrième Murmure. Merci à Marine, Luna et Marion qui étaient toutes les trois avec nous. Et enfin, merci à vous, chers auditeurs, de nous avoir écoutés jusqu'au bout. On se donne rendez-vous la semaine prochaine pour le quatrième épisode de Quatrième Murmure avec une voix un petit peu moins cassée, je l'espère. l'espère. Et en attendant, n'oubliez pas que vous aussi, vous pouvez avoir un impact sur la société en soutenant la presse indépendante.

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2: Yes, yes, bonjour à tous les funky people. On est ensemble sur Radio Campus 92.2 pour une heure de pure groove. Salut Cham.
3: Salut Mar, bonjour à tous.
2: On va envoyer du super funk, du super lourd, et c'est Hicham qui s'y colle le premier.

Yes, yes. En introduction, c'était Jill Scotteron et Brian Jackson. Le morceau, c'était We Almost Lost Detroit, samplé par Common. Ensuite, il y avait Ida Sand, qui nous faisait une reprise de Steve Wonder, Higher Ground. Et à l'écoute, un petit air de Donny Hathaway. C'est une reprise de Charles Kinnard. Le morceau, c'est Little Ghetto Boy.

extrêmement rare et très demandé du groupe disco funk sud-africain. Ça s'appelle The Movers, qui ont connu un énorme succès dans les années 70, sortant un album après album de sons révolutionnaires, y compris des fusions de jazz, marabi sud-africaine, de funk, de disco. Le titre est Kansas City, c'est sorti en 1979.

Wacky Wacky. C'est un groupe colombien de funk afrobeat latine de Medellin, créé en 1960 par Disco Fuentes. Le groupe s'appelle Wangada Kenya. Le titre est Albanico et c'est sorti en 1976. On poursuit avec Jenny Astrup, qui est née en Sierra Leone en 48, qui est issue du roi d'un roi Yoruba originaire.

fonde le groupe nigérien d'Afrobeat et Afro-Rock appelé Mononono 23. Une idée qu'il a eue à la suite de sa rencontre avec Ginger Baker. On s'écoute Johnny Astrup, 12 Franco, sorti en 1978.

Ozobi avec Ozobi Horn avec Oja. C'est sorti en 1977. On poursuit avec Skull Snaps, un groupe funk énigmatique actif entre 1963 et 1973. Le groupe est connu pour ses origines mystérieuses et l'anonymat de ses membres. L'identité de leurs membres étant inconnue pendant la majeure partie de leur carrière et bien après. Jusqu'en 1970, ils étaient connus sous le nom de The Diplomats et ont sorti un certain nombre de singles avec un certain succès. Rebaptisé Skull Snaps, ils sortent un album éponyme sur le petit label GSF en 1973 avant de disparaître brutalement.

Express Yourself, cover du titre de Shall Write and the Wait avec le groupe Soul. On continue avec 194 East Fit Rings, If You See Me, extrait de l'album symbolique Benigni.

0: Yes, yes, précédemment, c'était Gabriel y Paco, Amoroso, deux petits ovnis qui nous viennent d'Argentine, belle découverte. C'est assez récent et grosse fusion. Le morceau c'est El Unico et c'était un live du Tiny Desk. À l'écoute, c'est Jackson 5, What You Don't Know, c'est de 1974. On va se quitter, on vous souhaite un bon week-end et on vous invite à nous rejoindre sur notre page Facebook Funky People Party. Bon week-end à vous
1: et que le funk soit avec vous.

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